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7: Salut Olivier. Comment on va? Ça fait des années. C'est la dernière chanson, Olivier. Dernier

Mandelson. Incroyable tout ce temps, c'est comme s'il m'était tombé. Le bruit de rien qu'il a fait. 25 ans. Olivier, tu te souviens, le célèbre imperméable, le bleu, on l'écoutait chez nous quand on habitait tous les deux. Tu vis pour presque rien maintenant. Est-ce que tu es heureux? Je te revois dans les couloirs de la fac, Olivier. La vie depuis nous est passée au travers, comme dit le poète. Cette classe étrange que tu avais, mon cochon. Tu vis maintenant du côté de Besançon. Je n'y suis jamais allé en concert. En 1993,

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Tu partais le week-end chercher 50 francs chez ton père. La semaine, on essayait d'écrire des chansons. Olivier, tu étais tellement doué et tu t'en foutais. Tu avais tout le talent, je n'avais que les rêves. L'ambition, je me sentais Novoselic devant Kurt Cobain. Tu m'impressionnais beaucoup, tu sais. Dommage, il a bien fallu que ce soit moi quand même qui me mette à écrire les chansons. Si je n'ai pas écrit trop de conneries toutes ces années, c'est un peu grâce à toi, tu sais, fidélité. Je m'en serais voulu le faire honte aux copains. Tu m'as appris à jouer de la guitare

habitait cette cour, rue Jean-Pierre Timbaud. Je sais pas si t'aimerais que je raconte de trop. Y'a pas trop à raconter, de toute façon. Le chat sortait dans la cour, on vivait dans l'obscurité. Ma première copine m'avait bien salé la tronche. Tu avais bien un peu pitié, mais pas trop. Cette histoire, ça t'emmerdait plutôt. Je chantais les chansons de Leonard Cohen, comme si c'était les miennes. Oui, je faisais bien un peu pitié, Olivier, c'est vrai. Qui sait à quoi toi tu pensais? Tu vivais toujours comme si ta vie en dépendait. J'aime bien cette phrase étrange, un peu con. Je crois que c'est parce qu'elle est vraie. L'été, on zonnait au Père Lachaise. C'était nos vacances à nous, plein air. Tu allais voir Proust et moi, Apollinaire. On fumait des heures sur les tombes. On a toujours été plutôt à l'aise avec les morts, tous les deux, de toute façon. Les morts ont la bonne dose de conversation. Et à propos de morts, Olivier, tu sais, j'ai vu un grand panneau dans la rue l'autre jour avec écrit, entre guillemets, « Je ne veux pas mourir ». T'imagines la surprise, 25 ans après, l'effet que ça m'a fait. Non, je ne crois pas, bien sûr, que c'était rapport à la chanson. Un jour, tu as décidé d'arrêter la musique. Quel mystère, quel drôle de suicide.

C'est la dernière chanson, Olivier, du dernier album du groupe qu'on avait rêvé ensemble il y a 25 ans. Incroyable qu'on soit toujours vivant, bonhomme, même si je meurs un peu ce soir avec la mort.

Alors salut Olivier. Et salut à tous. Public invisible. 25 personnes dans un café. Pas la peine que je m'étende. Entre vous et moi, vous savez. Salut Mir. Où es-tu aujourd'hui? Salut Bruno, Quentin, Charlie, comment bien? Salut Emmanuel, très cher, très vieil ami. Salut Vincent, merci pour Lithium Vincent, merci pour moi et merci de la part des 25 personnes. Salut Stéphane, ici d'ailleurs. Merci pour le sauvetage. Merci pour Brunoir. Merci pour l'accueil. Salut Fabrice Conessa, Nicolas Becker. Salut les frères Loro, vieux compagnons de route prohibitaine. Salut Julien Bassouls, mon Broadway Daniel Rose. Salut Cécile, live, Pascal, Tipex, Florent, de Soyuz, pas évident de trouver des concerts pour Mendelssohn, groupe obscur, inconnu, mythique, culte, mon Dieu. Salut Noël. Salut Dominique Marie. Je me souviens de tout, Dominique. Merci. Salut JP. Salut Guillaume au Chili. Salut vieux Bipi. Salut Stéphane Blaise. Sois béni Blaise pour Mendelssohn, le cinquième. Salut Christophe. Salut Gribouille, Sylvain, mon pote, champion. Je préférerais rater 1000 fois avec vous que réussir avec des cons. Salut Stan. Salut Michel. Salut à toi Nicolas, mon frère. Si Mendelssohn était un seul homme, il saurait combien il te doit. Ah, il le sait, je crois. Salut Nicolas, Jean-Baptiste, les nouveaux, le guépard, le fantôme. Salut Pierre-Yves, Sylvain, Jean-Michel, les derniers, la famille, les fidèles. Les vieux tontons de mon fils, Gabriel. Allez, je vais encore me faire chialer. Salut Olivier, tu te souviens comme on se marrait? Comme on se marrait?

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serait beau à la fin. Ce serait comme si j'avais tout rêvé. Mais bon, c'est ce qui arrivera de toute façon. À la fin des fins, Olivier, tu sais, je ne crois plus tellement à la postérité. J'espère qu'on en aura suffisamment profité le temps. 25 ans que ça aura duré. Allez, salut Olivier. Je suis bien heureux quand même. J'espère que toi, tu es heureux là-bas, dans ta campagne. Finalement, tu sais, ce n'est pas si désagréable de mourir.

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0: Non.

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0: Ouais, le loup. Réveille-toi. T'es méchant. T'as fait du mal à tout le monde.
1: Mais j'ai jamais fait de mal à une mouche.
0: Si, aux agneaux, aux bergères, aux petits chaperons rouges. Et même aux trois petits cochons.
1: Mais c'est-à-dire que j'ai jamais fait de mal à une mouche.
0: Ah bon? Tu viendrais pas te croquer une petite poulette par hasard?
1: Non, non, non! J'ai jamais tué de chat! Ou alors il sentait pas bon! J'ai plus, moi!

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1: Salut et bienvenue dans Novorama. Salut Clément.
2: Salut Antoine.
1: C'est parti pour une heure à écouter des nouveautés de l'indie rock à la musique électronique. Clément, tu nous as ramené 4 albums.
2: Et bien cette semaine, j'ai choisi de vous parler du nouveau New Genea, de Pigeon, de Maya Oak et de White Flowers.
1: Et bien très bien, on va écouter dans quelques instants New Genea et puis en deuxième partie d'émission, je vous présenterai des découvertes.

0: New Genea dans Novorama avec un extrait de People of the Moon, c'est leur dernier disque, Clément.
1: Et oui, pour Massimo D'Ilena et Lucio Aquilina de New Genea, le temps n'est pas une simple succession de moments, il a un poids et une certaine densité. 4 années séparent ce nouvel album People of the Moon de Bar Mediterraneo, son prédécesseur. Un hiatus qui n'en est pas vraiment un, mais plutôt le fruit d'une décision consciente de prendre le temps de bien faire les choses. Et New Genea aurait pu capitaliser sur son succès et s'orienter vers le mainstream avec un disque de circonstance, mais ils ont choisi la et cette patience se perçoit dans chaque note de ce nouvel album. Alors les 10 morceaux proposent une véritable conversation entre le napolitain, l'arabe, l'anglais, l'espagnol et le portugais, mais au-dessus de cette mosaïque linguistique trône le groove, qui fonctionne comme une langue universelle, des résonances afro-cubaines du titre C'est la vie, à la zouma anatolienne qui enveloppe Matuche Buo, des guitares high life aux mandoles que le duo a transformé en marqueur stylistique incontournable. La signature sonore reste instantanément identifiable et c'est bien celle de New Genea. Le single Ciala, lancé à l'été 2025, qui avait déjà donné la direction, une immense boule à facettes qui capte la meilleure version de nous-mêmes en train de danser. Les voix qui parcourent l'album dessinent une humanité perpétuellement en mouvement. On l'entend notamment sur le titre On and On, en compagnie de Tom Misch, qui est une sorte de Britfunk méditerranéen flottant entre Londres et Naples, propulsé par une basse viscérale qui évoque Pino D'Angio. Puis Accelera est magnifié par les inflexions andalouses de Maria José Liergo et ses Palmas Flamenco, qui constituent une alliance que le duo n'avait jamais tenté de cette façon, car ici la voix ne commente pas le texte, elle le respire, tout comme sur le titre C'est la vie. Puis Pulessa, aux côtés de Fabiana Marton, a cette urgence des grandes BO cinématographiques, faisant cohabiter les négresses vertes de l'époque Zobie Lamouche avec Pancho de Jack Tromby, saturé de synthétiseurs à la texture vintage et d'écho délibérément incontrôlée.
0: Ouais, le morceau qui a donné son nom d'ailleurs à l'album, irradie une clarté inattendue, hein, Clément.
1: Oui, avec une légèreté qui évoque la mécanique pop du fameux titre Acereje de la SketchUp. Puis l'expression arabe Swai Swai dans le morceau du même nom signifie doucement, tout doucement, et s'incarne dans cette bossa nova levantine confiée à Céline Attic, qui agit comme un manifeste pour l'ensemble du projet. Alors le tempo ne traîne pas, mais progresse selon une cadence orbitale, enrichie d'une palette de couleurs et d'une intrication rythmique qui prennent davantage de sens pour ceux d'entre vous qui seraient familiers avec ce Tony Allen Experiments. Puis le titre carré déborde de refrains qui s'empilent sans jamais s'étouffer les uns les autres. Sous une micro-gravité lunaire, chuter, s'envoler et se mouvoir au rythme deviennent trois expressions identiques d'une même danse. People of the Moon est un album qui conclut sur le titre Ondas do Mar avec Gabriel Prado, percussionniste brésilien dont on découvre le chant pour la première fois, et il y formule une supplique teintée de reddition, Voce vai ver que dentro de nos vai rolar. Tu verras que quelque chose d'essentiel se produira en nous. Les vagues, la danse langoureuse, les phases lunaires, tout converge vers un même point sur cet album. Le temps a effectivement une valeur et New Genea nous prouve avec cet album qu'ils l'ont mieux compris que quiconque. Vous l'entendrez sur ce deuxième extrait On and On de New Genea.

0: des pigeons dans Novorama, pigeons si vous préférez, avec Outanational, c'est le dernier disque.
1: Et oui, comprendre un projet comme celui du groupe Pigeon exige de se détacher brièvement de la réalité, se décrivant eux-mêmes comme venant de l'espace intersidéral. Ils nous viennent en réalité de Margate en Angleterre. Ce collectif hétéroclite de 5 musiciens créé à partir d'une impulsion viscérale. Il est donc logique que Outanational, leur premier album, se construise davantage sur la sensation que sur le calcul, bien que cette formule ne rende pas justice à une œuvre réfléchie qui nous réserve des surprises à chaque instant. Délivré au fil d'un flux de conscience poétique, par exemple Miami, l'un des titres les plus dynamiques de l'album, superpose un synthé erratique aux images d'évasion du chanteur et percussionniste Fale Nioke, en nous disant « c'est lumineux, c'est le soleil, ce Miami si éblouissant ». Voilà en substance la fluidité qui traverse l'univers sonore du groupe.
0: Ouais, mais il y a quand même une profondeur singulière, en tout cas dans les états d'esprit lyriques de Fale Nioke, hein, Clément.
1: Oui, je suis un James Dean noir, publiez-moi dans vos magazines, proclame-t-il avec défi sur le titre Black James Dean qu'on vient d'écouter, accompagné d'un krautrock galopant, réaction directe à un habitant de Margate qu'il avait qualifié une fois de Black Gypsy. Et sur Hype Prototype, avec sa funk de poche posée et ses riffs électriques dignes de Prince, il s'interroge « Où puis-je simplement être moi-même ?» Une protestation teintée de mélancolie. Et fidèle à leurs paroles, leur synthèse stylisée des influences offre un effet kaléidoscopique qui semble surgir d'un autre monde. Et bien que Fale Nioke puise dans de nombreuses traditions musicales sur cet album Outanational, il honore ses racines ouest-africaines sur Caramel. Grâce à nos ancêtres, donnez-leur le paradis, murmure-t-il, sa voix traversant une couche cosmique de distorsion et un piano spectral. Cette conclusion sobre de l'album agit comme une halte apaisante après l'effervescence qui l'a précédée, une méditation spirituelle sur l'héritage et la continuité. L'énergie qui émane de lui et de ses compagnons, tous des nomades en quête de racines, résonne tout à fait authentiquement avec cette conscience collective qu'il prêche. On s'écoute tout de suite un deuxième extrait, c'est Miami de Pigeon dans Novorama.

0: Maya Oki dans Novorama avec un extrait de son nouveau disque que tu as écouté Clément et dont tu vas nous parler maintenant.
1: Et oui, pour son quatrième album, Maya Oki a réuni les membres de clés de son équipe d'écriture et d'enregistrement, Christian Lee Hudson, Benjamin Laser Davis, Will Graff, qui continue de prendre des risques et d'élargir progressivement sa palette sonore plutôt que de se réfugier dans le confort rassurant d'une sensibilité de compositrice interprète mélodieuse et confessionnelle par défaut, bien qu'il y ait un peu de cela ici aussi. Puis les a rejoint en studio un autre collaborateur de longue date, le producteur et ingénieur Jonathan Lowe, qui a pu travailler avec Taylor Swift, Gracie Abrams ou Caroline Shaw. Maitreya Corso, l'album le plus ambitieux de Maya Oki à ce jour, avec ses 13 morceaux, est à la fois son œuvre aux paroles les plus élaborées et la plus affirmée, avec certains titres employant des procédés comme les voix superposées et manipulées d'une manière qui évoque la production hip-hop contemporaine et le R&B alternatif, sans devenir un simple exercice de style. De même, certaines de ses vocalisations pourraient être qualifiées de rappées, mais se rapprochent davantage d'une déclamation rythmée. On en trouve des exemples dans Last Thoughts on Morningstar, Terms of Estrangement et Devil You Know, une chanson minimaliste au piano avec des claquements mécaniques marquant la mesure qui traite de l'impératif créatif. La mélodie du refrain finit par prendre le contrôle du morceau, le débit de Maya Oki ralentit et les effets disparaissent sur des phrases comme « ce n'est pas fini, tu n'es rien ». Et du côté acoustique du spectre de production de cet album Maitreya Corso, « Bring Home My Man » est une délicate chanson d'amour de style folk, tandis que « Slacker in the Rye » intègre un violon rustique, « Your Great Minds » inclut une basse de synthé et des interjections de clavier numérique, et « Green Dragon » est un morceau qui tisse des éléments indie rock. Alors si cette expérimentation est parfois transparente, parfois amusante et parfois distrayante, la voix rauque et distinctive de Maya Oki, ses mélodies ténues et ses paroles perspicaces maintiennent l'album sur les rails. L'album Maitreya Corso se conclut intelligemment avec le morceau Dream House, une chanson intime et affectueuse qui regarde vers l'avant plutôt que vers l'intérieur ou le passé, laissant les auditeurs sur une note terrestre et rassurante. Mais c'est le morceau Devil You Know qu'on s'écoute tout de suite, extrait de ce nouvel album de Maya Oki.

0: White Flowers dans Novorama avec un extrait de Dreams from Somebody Else, Clément.
1: Et oui, White Flowers nous reviennent avec un deuxième album au titre particulièrement approprié, tant leur goût pour les créations aux sonorités oniriques, des fréquences éthérées et des thèmes surnaturels est marqué. Le duo composé de Joey Cobb et Katie Drew écrit et travaille ensemble depuis l'âge de 17 ans, accédant à un espace créatif qu'ils appellent le Royaume, The Kingdom, pour composer ensemble. Et après avoir sorti leur premier album Day by Day en 2021, le duo de pop de chambre de Preston en Angleterre vise à capitaliser sur ce succès de leur début, et des notes de synthétiseur scintillant ouvrent le projet sur le premier morceau, Spinning, avant que l'ensemble ne s'enrichisse progressivement de guitare et de basse pour créer un paysage sonore luxuriant, bien que les voix apportent une teinte de mélancolie. Ensuite, Heaven, au ton plus lumineux, offre un sentiment d'optimisme et d'espoir par ses mélodies majeures et ses voix délicates. Peu après, dans un nouveau changement de tonalité, Backseat décrit la sensation d'être laissé de côté, de faire tâche ou de se sentir isolé du groupe. On y entend Katie Drew chanter « Je regarde toujours depuis la banquette arrière ».
0: Oui, l'album aussi déborde de variations émotionnelles, hein, Clément.
1: Oui, souvent, les morceaux semblent radieux, mais prennent ensuite une teinte nostalgique et mélancolique où la nostalgie commence à ressembler à de la rumination. Riche de séquences répétitives, de paroles qui réapparaissent et de motifs en boucle, le son semble vous envelopper et il est facile de se laisser absorber, de se surprendre à rêvasser. Le dernier single Heartbreaks commence par esquisser le paysage d'une belle situation, à la recherche de quelque chose de beau, herbe verte, ciel bleu, chante Katie Drew avant de revenir de nouveau à un ton plus sombre lorsqu'elle nous chante « L'arbre que tu as planté est mort ». L'outro très étendu laisse place à la réflexion à la fin de ce point culminant de l'album qui dure 6 bonnes minutes. Puis fermant l'album, le magnifique « Thinking of You » utilise des voix superposées pour créer une tonalité émouvante qui exprime le sentiment d'un amour perdu. Son personnage pose la question « Si je te revoyais, me verrais-tu vraiment ?» C'est un moment tendre de « Et si ?» point d'interrogation. Une conclusion appropriée à l'album avec une tonalité triste mais étrangement pleine d'espoir. Voilà, avec Dreams for Somebody Else, White Flowers offre un paysage onirique aux humeurs constamment changeantes qui laisse à l'auditeur suffisamment d'espace pour interpréter à partir de son expérience personnelle. Alors on espère que vous arriverez à le faire avec ce deuxième extrait, Thinking of You, de White Flowers.

Heat Treatment dans Novorama, pensé comme une ode aux rencontres imprévues et à la nervosité délicieuse qui précède un premier mot échangé. Eh bien, ce titre respire, on peut le dire, le printemps. Hein, la production, en tout cas, marie synthé vintage et couleur indie pop plus organique pour un son à la fois neuf et familièrement intemporel. On va écouter maintenant le nouveau single de Glaze Fade, il s'appelle Fire in the Rivers, qui installe comme ça une ambiance presque cinématographique dès les premières mesures, comme vous allez pouvoir l'entendre. La production alterne tension et lâchée avec des synthés tranchants qui encadrent une guitare contagieuse et une ligne vocale à la fois écorchée et déterminée. Le texte et l'arrangement donnent l'impression en tout cas d'un mouvement en arrière qui révèle pourtant tout ce qu'on a laissé derrière soi, une chanson à la fois énergique et introspective. On écoute maintenant donc Fire in Reverse de Glaze Fade dans Novorama.

C'était les Anglais de Noise Online avec Young and High, entre l'énergie anthémique des King of Leons. Je ne sais pas si vous avez la référence en tout cas. Et le groupe psychédélique de Crancubine. Eh bien, ce titre ensoleillé capture aussi l'instant qu'on ne veut pas voir finir. Hein, liberté et léger, contre-coup mêlé, guitare chaleureuse, rythme délié et mélodie hypnotique. On pourra dire ça comme ça. On écoute maintenant le nouveau morceau de Lover Maze. Il mêle nappe synthétique, délicate, beat discret, une voix qui navigue comme ça entre confidence et écho, comme si chaque phrase cherchait une sortie dans un petit labyrinthe émotionnel. C'est une chanson courte mais troublante qui capture l'idée de se perdre et peut-être de se retrouver dans les souvenirs d'un amour passé. On écoute Lover's Maze d'Afterlife dans Novorama.

0: C'était Rituals, le nouveau single de Wilder, une dark wave lente habitée entre synthé glacé, mélodie mélancolique et tension intérieure. Et c'est aussi le dernier morceau de notre émission de cette semaine. Clément, on se retrouve sur notre site web, notre site internet, où vous pouvez retrouver d'autres nouveautés, Clément.
1: Novorama.com.
0: Exactement, Novorama.com et Noveo, Era Emma. On se donne rendez-vous la semaine prochaine, au même endroit, à la même heure. Salut.
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3: Bonjour à tous. Merci d'être venus pour assister à cette conférence. Donc ici, vous avez JP de La Brèche, c'est un journal indépendant stéphanois. On a Fabien qui est chargé de diffusion à L'Âge de Fer. Vous avez aussi Philémon, donc, qui est rédacteur en chef du journal Mouais, qui est basé, lui, à Nice. Je crois que je ne dis pas de bêtises. Hein.
4: C'est ça, nous sommes basés à Nice. C'est pas facile en ce moment, mais c'est le cas.
5: Et donc, Tristan, je te présente quand même, Tristan Kemener, directeur opérationnel général du journal Fakir, qui est à Amiens. Il y avait l'idée de parler de nos différents modèles économiques et puis de refaire un tour après sur la diffusion. Parce qu'on n'a pas forcément tous les mêmes moyens de diffusion.
4: Après aussi, il est important de préciser pourquoi on fait du papier, sachant qu'il est aussi important de préciser qu'on fait tous partie du syndicat de la presse Pas Pareil, qui est un syndicat qui regroupe bientôt une cinquantaine de médias membres, dont beaucoup font du papier. C'est un peu ce qui nous caractérise, c'est voilà, l'amour pour le papier, et on va s'en expliquer pourquoi on décide de s'obstiner à dans un modèle qui est pas le plus simple. Hein. Faire du papier, c'est beaucoup plus de complications qu'avoir un simple site web. Beaucoup plus de frais, beaucoup plus d'intermédiaires, etc. Enfin, c'est complexe. Donc voilà, on va expliquer pourquoi nous commettons la folie de chaque mois ou tous les deux mois balancer tout ce papier autour de nous.
3: Et alors justement, Philémon, peut-être que du coup, on peut commencer avec toi.
4: S'il te plaît.
3: Matchko, pardon. Je me rappelais plus qu'il fallait t'appeler avec ton nom de scène ce soir. Est-ce que Matchko, tu pourrais nous parler du coup du modèle économique de Mouais ? Comment est-ce que vous êtes arrivé à faire un journal papier à Nice, qui en plus, voilà, j'imagine que la situation elle est pas forcément évidente. Est-ce que tu pourrais un petit peu nous raconter tout ça ?
4: Bah après, bon, à Nice ou ailleurs, c'est vrai qu'à Nice, il n'y avait pas de médias indépendants. Mais après, qu'on soit à Nice ou ailleurs, au final, les municipalités ne donnent pas d'argent aux médias indépendants. Et c'est heureux. Ça ne change pas grand-chose. Mais nous, on est nés, en fait, à la confluence de différentes luttes sociales, Gilets jaunes, Nuit debout, etc. Donc, avec l'idée de ce qu'on appelle le FLTP, qui est une adaptation du do-it-yourself. Donc, FLTP, c'est fais-le avec tes potes. Donc, on a constaté qu'il n'y avait pas de journal indépendant dans la région de Nice. Et dans le 06 de manière générale, dans le département des Alpes-Maritimes. Et donc on a décidé de créer ça à partir d'une base qui était celle du fanzine à punk, hein, c'est de là d'où on vient. Et peu à peu, on s'est professionnalisé, on a commencé aussi, sachant qu'on a juste un journaliste professionnel, disons, qui a fait l'étude de journalisme dans la rédaction. Les autres, on est formés sur le tas, quoi. Et peu à peu, l'aventure qui a commencé en 2019 a fini par donner lieu, notamment grâce aux rencontres qui ont été initiées dans le syndicat La Presse Pas Pareil, à nous motiver à passer en diffusion nationale. Parce que pour nous, il y a vraiment une question idéologique importante à être diffusée le plus massivement possible, sachant que nous, on a un positionnement qui est assez une ligne éditoriale qui est assez particulière, qui est celle de l'anarchisme, donc qui est assez peu représentée dans la presse en général. Donc pour nous, c'était important de faire ça, mais c'est sur un modèle économique qui est extrêmement précaire, quoi. Donc on est principalement bénévole, à part la maquettiste. On est au minima sociaux, hein, voilà. Enfin, ça nous prend beaucoup de temps, mais on est au minima sociaux. Moi, je fais des piges à côté, je fais des petits boulots aussi pour financer ça. Mais on n'arrive pas à pérenniser du coup des rentrées d'argent suffisantes via les abonnements, via les ventes pour asseoir des postes. Et il faut savoir, voilà, que le papier, c'était quand même des coûts importants. Donc c'est difficile à mettre en place et à tenir. Et ça se tient à bout de bras. Et c'est pour ça qu'il y a aussi beaucoup d'épuisement dans beaucoup de rédactions qui font du papier, avec des titres qui disparaissent, mais aussi d'autres qui réapparaissent. Et je me suis perdu dans ma phrase.
3: Non, mais je pense qu'on a plutôt compris. Ouais. Et puis aussi, vous êtes passé en diffusion nationale, c'est-à-dire en kiosque national depuis deux numéros.
4: Depuis deux numéros, ouais, en édition nationale depuis deux numéros. Et pareil, c'est, bon, c'est un challenge, hein, passer d'une revue imprimée à 600 exemplaires, 1000 exemplaires maximum, à 10 000, 12 000, 15 000 exemplaires diffusés dans tous les kiosques du pays. Donc pour le moment, on a eu, fun fact, 13-12 points de vente qui ont très bien vendu. C'est un hasard total, mais voilà. Mais sinon, le problème, c'est, bah, on en reparlera aussi, mais c'est que donc on est notamment en vente dans les relais Bolloré. Faut savoir que voilà, tous les points relais ont été achetés par Bolloré, avec quand même du coup un gros travail éditorial vers l'extrême droite dans la mise en rayon, quoi. Et on peut pas vérifier, en fait, il y a 6000 points de diffusion, on peut pas vérifier un par un à quel point on est mis en avant dans les kiosques, mais ça arrive très souvent qu'on soit mis de côté, derrière, voire pas du tout mis en rayon. Et ça, c'est un gros problème en termes de diffusion, quoi. C'est qu'il y a beaucoup de kiosquiers qui jouent pas le jeu, ou alors qui jouent un jeu opposé pour des raisons idéologiques, ou alors juste parce qu'ils ont eu des pressions, enfin... Toi, tu as assez travaillé sur le sujet, donc je pense que tu pourras en parler plus précisément, toi aussi, avec ton travail de chargé de diff qui traverse le pays pour aller voir comment c'est diffusé. Mais c'est un peu le problème, c'est que si on avait la même possibilité que des journaux de merde, hein, comme Franc-Tireur, etc., d'être mis en avant, on pourrait avoir des ventes beaucoup plus élevées, mais là, pour le moment, c'est vrai que c'est difficile d'être vraiment mis en lumière dans les kiosques. Et donc, c'est une aventure un peu complexe de passer en diffusion nationale. Et d'ailleurs, on n'est pas si nombreux que ça, hein, à être dans ce cas, dans le SPPP. On est La Brèche, L'Âge de Fer, Fakir, on est tous là, en fait. Voilà.
3: Non, on n'est pas très nombreux, effectivement. Tu veux y aller, JP, ou...
6: J'allais rebondir sur un truc, mais ça peut attendre. Hein. Ouais. Ce qu'il faut noter, c'est que en France, on a à la fois une chance et en même temps, enfin voilà, ça garantit pas tout, mais on peut avoir une reconnaissance en tant qu'organe de presse qui s'appelle IPG, intérêt politique général. Donc on a certaines contraintes à respecter pour avoir cette reconnaissance-là. Mais une fois qu'on a cette reconnaissance, on a accès à certaines choses et notamment le fait que les kiosques n'ont pas le droit de refuser de nous vendre. Donc quand on diffuse dans les kiosques à l'échelle nationale, c'est pas nous qui allons dire directement « Tiens, je vais mettre deux journaux dans ce point de vente, cinq journaux dans ce point de vente ». Entre nous et le diffuseur, il y a ce qu'on appelle un régleur. C'est un prestataire qui va analyser les remontées de vente et qui va essayer de faire la diffusion la plus juste possible au niveau de tous les points de vente pour optimiser, parce qu'on ne peut pas distribuer dans tous les points de vente de manière exhaustive. Et en fait, donc, les kiosques, on va les solliciter en leur disant « Vous, on va vous envoyer 5 exemplaires. » Et en ayant la reconnaissance IPG, ils n'ont pas le droit de refuser de nous vendre. Donc, ils n'ont pas le choix à ce niveau-là. Donc ça, c'est quand même une garantie qui est assez importante, qui permet de garantir une certaine pluralité de la presse et qui va permettre aussi à un lectorat qui n'est pas forcément à l'aise avec le numérique d'avoir plusieurs titres en papier relativement représentatifs. Le problème, c'est que, par rapport à ce que disait Matchko, ils n'ont pas le droit de refuser de nous vendre, mais ils peuvent ne pas nous mettre en rayon. Donc, si on n'est pas affiché en rayon, il faut qu'une personne aille demander explicitement au comptoir « Bonjour, je voudrais acheter le Mouais, je ne l'ai pas trouvé dans le rayonnage. » Je sais qu'à titre personnel, ça m'est arrivé une fois à la gare d'Avignon, où je suis allé au relais, je n'ai pas trouvé le journal dans les rayonnages, je suis allé demander, et là, la personne au comptoir s'est baissée, la sortie d'un carton, « Tenez, il est là !» Et je lui dis, oui, mais vous comprenez bien que déjà, on a une notoriété qui est relativement faible. Donc, si on n'est pas en plus affiché dans les rayons, forcément, c'est compliqué d'aller toucher des lecteurs et des lectrices qui ne nous connaissent pas. Donc, il y a cet avantage de l'IPG, mais qui ne suffit pas à lui seul à garantir qu'on ait cette possibilité de diffuser, cette possibilité de toucher un lectorat qui ne nous connaît pas forcément. Et je trouve que l'exemple de Franc-Tireur, il est très juste. Enfin, voilà, je veux dire, Franc-Tireur... Je ne me prononcerai pas sur la qualité éditoriale du journal, je ne me permettrai pas. Mais avec une exposition médiatique comme celle-ci, avec des personnalités médiatiques, je veux dire, leur pub, elle est déjà toute faite. Et nous, on ne joue pas à armes égales. Et ce serait bien que politiquement, il y ait des choses qui soient mises en place pour garantir qu'au moins, on ait une représentativité égale dans les points de vente qui nous permettrait d'avoir un peu plus accès à ce lectorat-là. Voilà un peu pour ce que je voulais rajouter.
3: Ouais, c'est complètement ça. Et même, je complémenterais juste un dernier point, c'est qu'en plus, il y a eu une loi de modernisation de la diffusion de la presse passée en 2023 et qui, en fait, est complètement encore à notre désavantage. C'est-à-dire que c'est aux avantages des gros groupes, des grosses machines de guerre de la presse. Mais pour des petits médias indépendants, comme l'a dit JP, c'est-à-dire qu'avec l'IPG, ils sont obligés de nous mettre en rayon, mais, enfin, de recevoir nos journaux, mais ils ne les mettent pas en rayon. Et en fait, avec cette nouvelle loi, si jamais au bout de deux numéros, on n'a pas vendu de numéros dans leur boutique, ils ont le droit de nous mettre à zéro pendant 6 mois et donc de ne plus nous recevoir. Et je sais qu'à titre personnel, pour Fakir, puisque bon, on voulait parler de nos modèles un peu économiques, pour Fakir, ça a été un peu une catastrophe. C'est-à-dire que on a perdu énormément de ventes en kiosque entre 2021 et aujourd'hui. Depuis que les relais sont passés sous pavillon Lagardère, Bolloré, etc. Enfin, c'est Bolloré qui aujourd'hui décide de ce qui va être. Alors, il ne va pas aller dans chaque kiosque pour décider, mais voilà, on sait très bien comment ça se passe. Il y a des instructions qui sont données et on se retrouve avec la situation actuelle. Et donc oui, c'est facilement. On est passé. J'ai pas envie de dire de chiffres, mais en tout cas, on a perdu quelques milliers de ventes en kiosque en très peu de temps, quoi. On voit vraiment la différence.

0: Et sinon, pour Fakir, comme on l'a dit au départ, on est basé à Amiens. On a 9 salariés en CDI et on a une quinzaine de pigistes pour les dessins. En gros, on ne vit que grâce aux abonnements des lecteurs. On a les ventes en kiosque également. Et puis quelques dons, mais les dons, ça reste quand même assez minime par rapport aux abonnements. Donc c'est vraiment, c'est d'où l'importance de la diffusion et de la vente en kiosque. C'est-à-dire, c'est vraiment quelque chose de crucial. Et aujourd'hui, c'est vrai que la loi n'est pas faite pour arranger les petits. On est dans un moment, voilà, on a une concentration médiatique, on va pas revenir sur, c'est pas le sujet, mais c'est un vrai problème, quoi. Tu veux parler peut-être un peu de l'âge de fer, et puis après on enchaîne?
1: Allez, carrément. L'âge de fer, alors il a 20 ans le journal. Nous, on est 7 aujourd'hui, temps plein, en CDI, ou CDI et en SCOP. Nous, on est en société coopérative. Donc, c'est un peu la différence. On pourra parler de ça, mais il y a quand même pas mal de journaux qui sont en association. Nous, on est en société coopérative. Et l'âge de fer, quand il est né, donc en 2005, l'idée du fondateur, c'était d'envoyer des paquets de 25 exemplaires d'ailleurs à l'époque, et que les gens s'engagent à acheter des paquets et les revendent en fait. Et du coup, c'était en direct, il n'y avait pas de kiosque. Du coup, l'idée, c'était de pas aller en kiosque pour éviter de jeter 80% de ce qui est mis en rayon. Du coup, ça, le modèle a fonctionné. Après, il y a eu des abonnements qui ont commencé à se mettre en place. Et donc aujourd'hui, on a une partie abonnement particulier et on a toujours ces paquets. Donc ça part soit chez des particuliers ou des biocoop. On est pas mal vendu dans les biocoop, des magasins bio, des associations. Il y a des AMAP aussi qui nous achètent en paquet. Puis tous les mois, enfin, toutes les semaines, ils mettent une fois par mois le journal dans le panier de l'AMAP. Il se trouve qu'aujourd'hui, on a quand même, on teste le kiosque pour essayer de diversifier les canaux de distribution. Et donc, on est en kiosque sur Marseille-Provence Métropole. Enfin, ça s'appelle MPM. C'est Aix-en-Provence, Marseille et toutes les villes autour. Toulon. Et on est sur Lyon aussi, parce que ce sont des coopératives, des SIC pour le coup, des coopératives qui diffusent la presse. Mais c'est vraiment, c'est un peu une catastrophe. Alors, on ne perd pas d'argent. Quand même, ils prennent une commission, mais on arrive à pas trop perdre d'argent. Mais les ventes, c'est vraiment très compliqué. Et sur le modèle économique, ben voilà, un petit peu pareil que les copains, les abonnements, donc la diffusion. On a une subvention du ministère de la Culture avec nos sous, les vôtres et les nôtres aussi. Ça, c'est au titre de publication à faible ressource publicitaire, comme on a zéro pub. Voilà, là, on est à 24 000, 25 000 euros par an, c'est un virement en fait. Et par contre, les dons, nous, ça monte. En fait, aujourd'hui, on a 6 000 abonnés papier, mais vous voyez, genre Facebook, on a 25 000 personnes qui nous suivent, c'est génial. Newsletter, on a 13 000 abonnés à nos newsletters. Donc, en fait, au bout d'un moment, ce qu'on a commencé à faire, c'est des newsletters aussi thématiques qui renvoient sur notre site. Et en bas, il y a écrit ben, abonnez-vous ou alors donnez-nous de l'argent. Enfin, à un moment donné, si vous lisez nos trucs gratuitement. Et c'est en train de monter, en fait, les dons. Donc c'est toujours, moi je trouve toujours un peu bizarre d'avoir beaucoup de dons, parce que nous ce qu'on voudrait c'est vendre le journal, mais bon, il y a des gens voilà, qui lisent par d'autres canaux, et ça marche très bien. Et pour, pas conclure, mais sur les aides à la presse, je vous donne juste l'info, mais en gros les aides à la presse, on estime que c'est 1 milliard d'euros par an, tout compris. C'est-à-dire que nous, là, comme disait JP, on est IPG, donc, et on a un numéro de commission paritaire. Je la fais vite, mais j'aime bien dire ça. Et le numéro de commission paritaire fait qu'on a les tarifs postaux bien plus avantageux. Heureusement, on ne paye pas le prix du timbre. Mais ça ne fait qu'augmenter. Mais voilà, on a prix avantageux. Et c'est l'État qui paye en fait la différence à la poste. Donc ça fait une subvention indirecte. Et on a un taux de TVA à 2,10%. Et ça, c'est quand même super parce qu'en fait, on vend tout à 2,10, mais on achète tout à 20 ou à 10, donc on récupère beaucoup. Mais voilà, en gros, dans l'ensemble. Et alors, je ne vous dis pas ce que touche Le Monde ou Libération, ou Le Point et tout ça. Mais bon, en tout, ça fait 1 milliard d'euros quand
2: Ou
1: même.
2: Les échos.
1: Ou les échos. Mais c'est quand même assez énorme. Voilà.
0: Qui sont d'ailleurs les premiers à taper sur...
3: Ces parasites qui profitent de l'argent public.
0: Oui, et puis de la... Bref.
1: Oui,
0: et
1: bah,
0: donc,
1: oui, c'est ça.
0: Pour la brèche, du coup, comment ça se passe?
4: Au niveau du modèle économique?
0: Ouais.
4: Bah, c'est sensiblement la même chose. Je vais juste refaire un petit peu d'historique, mais très rapide pour resituer. Nous, en fait, avant de faire La Brèche, on avait un magazine qui s'appelait Barré, qui a été publié entre 2014 et 2017, et qui était un MOOC, donc vous savez, ces objets hybrides entre le magazine et le livre, et qui était distribué en librairie. Et en fait, on s'est rendu compte, tout le monde était bénévole ou alors vraiment défrayé à titre symbolique. Et c'était hyper compliqué à distribuer, ça nous demandait beaucoup d'énergie. On s'est un peu épuisé au bout de 7 numéros. Et en discutant avec un ancien administrateur du journal La Décroissance, il nous a dit « Mais vous êtes débiles, avec le même budget, vous pourriez en distribuer 20 000 en kiosque. » Et là, on en distribuait 1000 en librairie et on n'arrivait pas à tous les écouler. Et l'idée a fait son chemin et on s'est dit « Ouais, le kiosque, c'est quand même... Ça a cet avantage de nous permettre de distribuer très massivement en n'ayant pas des frais non plus monumentaux. Donc on a petit à petit repensé la ligne éditoriale, repensé l'objet. Mais comme on a toujours été très attaché au papier, le kiosque s'est imposé comme un moyen assez naturel. Et c'est aussi un moyen qui permet d'avoir de la visibilité, de faire la promotion du journal sans passer par les réseaux sociaux. Parce que mine de rien, quand on part de zéro au niveau notoriété... Comment on fait pour se faire connaître? Et voilà, nous, on est nuls sur les réseaux sociaux, ça ne nous intéresse pas, ce n'est pas raccord avec nos valeurs, avec nos formats. Et du coup, le kiosque, ça a cet avantage-là. Et on a rencontré notre lectorat un peu de cette manière-là, et on a toujours des gens qui s'abonnent en nous disant « Je vous ai acheté au Super U de Niort, je vous ai découvert pendant mes vacances. » Et donc, il y a quand même quelque chose qui se passe. Alors, ces points de vente sont de moins en moins fréquentés, mais... C'est les deux piliers de notre modèle économique, c'est les abonnements, dont certains viennent justement des kiosques, et les ventes en kiosque. Et ensuite, par-dessus, il y a effectivement les aides à la presse dont Fabien a parlé, qui sont non négligeables. Et après, on a quelques petits éléments qui viennent compléter le budget, qui sont quelques dons, un peu d'éducation aux médias, et puis de la vente de numéros, vente aux numéros, soit par des commandes directes, soit sur de l'événementiel, comme lors d'événements comme celui-là. Donc voilà, notre modèle économique, il est construit principalement autour de ça. Mais voilà, comme on le dit depuis tout à l'heure, la question de la diffusion et par ricochet de la notoriété, elle est essentielle. Et je pense qu'il y a un enjeu politique. Alors, à la fois dans la refonte des aides à la presse, qui serait essentielle parce que en tant qu'organe de presse, la somme qu'on va toucher, elle est... corrélé à la diffusion qu'on a. Donc en gros, plus on est gros, plus on diffuse, plus on touche de l'argent. Donc quand on prétend défendre le pluralisme, c'est peut-être un peu étrange cette manière-là. Et il n'y a pas du tout aussi de lien avec le modèle économique de la structure derrière. C'est-à-dire si vous avez un actionnaire derrière, vous allez toucher autant que si vous êtes une SCOP ou une association. Donc on touche des aides à la presse, ce qui est quand même important et non négligeable, mais voilà, il y a quand même à redire sur la manière dont ces aides sont distribuées. Et par rapport à ce que j'expliquais tout à l'heure sur l'IPG, le fait qu'on ait certaines garanties au niveau des kiosques, et pour faire écho à ce que disait Tristan aussi, on voit bien que c'est des choses qui peuvent être détricotées très facilement aussi, en fonction des personnalités politiques qui arrivent au pouvoir dans les prochaines années. Donc il y a aussi un travail, je pense, de plaidoyer à mener à ce niveau-là. C'est aussi ce qu'on essaye de faire avec le syndicat de la presse, pas pareil, pour essayer d'avoir un peu voix au chapitre en pesant un peu plus lourd. Parce que effectivement, maintenant, il y a beaucoup de médias qui n'ont pas forcément d'existence en papier. Et on a une spécificité qu'on essaye de défendre. Donc on essaye de se regrouper pour peser plus lourd et pour exister. Et je pense que ça se joue aussi au niveau citoyen, en allant justement dans ces points de vente, en demandant aux kiosquiers et aux kiosquières: est-ce que vous avez Fakir? Est-ce que vous avez Le Mouet? Et pourquoi est-ce que vous ne les mettez pas plus en avant par rapport à d'autres titres? Je pense qu'il y a aussi un travail de sensibilisation à faire pour ces personnes qui tiennent des points de vente et pour qui il y a une logique économique, mais il peut aussi y avoir des valeurs qui sont défendues et ce n'est pas forcément fait de manière consciente. Donc voilà, je pense que ça se joue aussi à ce niveau-là.
3: Et je voulais signaler aussi que toi, du coup, c'est en discutant avec quelqu'un de La Décroissance que t'es passé, vous avez décidé de passer en kiosque. Et moi, c'est en discutant avec toi que j'ai décidé de convaincre ma rédaction de passer en diffusion nationale. Donc, comme quoi, les idées plus ou moins brillantes se transmettent comme ça. Et pour vrai, moi, je voulais insister aussi sur un point qui, quand même, à prendre en compte, c'est que, et qui est au début, c'est pour ça que c'est assez contre-intuitif de passer en national. C'est qu'une très grande partie, on va produire beaucoup, mais une très grande partie, on va produire beaucoup, mais qu'on va payer moins cher, parce qu'on passe en impression rotative. Le numérique, c'est il y a pas d'économie d'échelle. Plus on imprime, plus c'est cher. En rotative, donc en grosse machine d'impression, celle qu'on voit dans les films, etc. C'est plus on imprime, moins c'est cher. Donc il y a un espèce de côté, encore une fois, oui, contre-intuitif, qui consiste à imprimer beaucoup plus pour être plus diffusé, mais pour avoir, en gros. Si on fait, je pense ne pas être juste, je peux dire que 30% de vente, c'est très très très bien. Généralement, c'est entre 10 et 30% de diffusion, donc le reste est mis au pilon. Bon, Inch'Allah, il est recyclé, on espère, mais voilà, il y a quand même un modèle économique qui est assez particulier, parce qu'il consiste à produire beaucoup pour diffuser plus, mais à partir d'une économie qui est assez particulière, et qui effectivement peut être un peu étrange au premier abord, et c'est pour ça que c'est un pas assez compliqué à passer, parce qu'on se dit, comment se fait-il que je puisse gagner plus d'argent en gaspillant plus? Et voilà, il y a ce modèle économique qui est basé là-dessus. Donc effectivement, nous là, on n'a pas encore les aides consécutives au fait qu'on soit, parce que on a fait que du numéro, qu'on est passé à plus diffusion nationale, donc on n'a pas encore les aides qui vont avec, mais on les aura. Et c'est vrai que c'est particulier, quoi. Donc, notamment d'un point de vue, je pense que toi, tu pourras en parler plus, mais d'un point de vue, ou toi, je me sens qu'on en parlait hier, d'un point de vue écologie, ça peut paraître assez particulier. Mais il faut savoir aussi que le numérique coûte aussi beaucoup en termes d'énergie, etc. Donc, c'est pas forcément, même si ça a l'air beaucoup plus polluant, etc., c'est pas forcément le cas. Et il y a aussi quand même un aspect sur lequel j'insiste beaucoup, sur le fait pourquoi on fait du papier, c'est que le papier a une espérance de vie qui est incroyablement beaucoup plus élevée que celle de tous les formats numériques. Enfin, des études ont montré que l'espérance de vie d'un truc numérique, c'est 5 à 10 ans, c'est pas beaucoup, alors que le papier, on lit encore des choses qui ont été écrites il y a des milliers d'années. Quand on fait partie d'un journal, on envoie tout chaque numéro est envoyé à la BNF, tout est archivé. Il y a aussi des personnes qui font ça sur leur temps libre des personnes qui font des collections personnelles de journaux. Voilà, on sait, ce petit journal sera encore lu potentiellement par les anarchistes du futur dans 320 ans, s'il y a encore une civilisation, alors que tout ce qui est en ligne, malheureusement, ça risque de disparaître à plus ou moins long terme. Donc c'est pour ça que c'est important de faire du papier, à mes yeux et à nos yeux, pour ça qu'on s'obstine à produire ces objets étranges.
4: Oui, Fabien et Tristan, moi j'aimerais bien vous entendre justement sur l'importance pour vos médias respectifs de maintenir un lien avec le papier.
0: Bah, pour moi, pour nous, à Fakir, l'important c'est que c'est un. Alors tout ce que vient de dire Masco, je souscris complètement. Mais surtout, il y a un objet, je veux dire, c'est pas la même chose, c'est pas le même rapport à l'information, c'est pas le même rapport à ce qu'on écrit, à ce qu'on lit, etc. Il se passe quelque chose et c'est pour ça vraiment qu'on est très attaché au papier et que jamais, en tout cas tant que je serai à Fakir, jamais on abandonnera l'impression et la diffusion papier. Maintenant, il faut quand même le dire, parce qu'on n'arrête pas de dire la presse papier survit, etc. Mais concrètement, ce qu'on dit et ce qui est vrai, c'est que les ventes en kiosque baissent. On repose de plus en plus sur le don. On a vraiment besoin du don pour être à peu près à l'équilibre. Et nous, ça va faire un an. Alors, mai dernier, on est passé complètement en ligne aussi. C'est-à-dire que tout ce qu'on écrit dans le papier, on le met en ligne. Et en plus, on écrit des articles tous les jours. Donc voilà, on a essayé de se diversifier pour avoir d'autres rentrées d'argent. Et en fait, ce dont on se rend compte un an après, c'est que le site web fonctionne super bien. Il y a énormément de gens, on a rencontré un nouveau public, on a rajeuni les lecteurs, etc. Et c'est aussi important. Alors je ne suis pas en train de faire l'éloge de la presse en ligne, mais en fait, voilà, ça nous permet d'avoir un public plus large. Des personnes qui ne vont pas forcément acheter le papier. Mais moi, j'y crois énormément au papier. Je pense que c'est un peu, vous savez, c'est un peu comme la mode des vinyles. Ça revient en ce moment, là, tout le monde se remet à acheter des vinyles. Aujourd'hui, la presse papier a un peu moins la cote, mais je suis sûr que d'ici quelques temps, ça va revenir. C'est un effet de mode, donc j'y crois. Ouais.
4: On en a parlé dans notre dernier édito. On fait le lien avec le vinyle, justement. Ouais,
1: ouais, j'entends cet argument pas mal et j'ai un petit doute, juste.
3: voilà, casseur d'ambiance.
1: Moi, je suis arrivé au journal en 2013. J'ai jamais eu un boulot aussi longtemps, d'ailleurs. En 2013, on était imprimé à Orléans, voilà, Rotocentre. Bon, Rotocentre, hop, ils ferment. Donc, ils nous disent, vous allez voir, Roto-Garonne, c'est vachement bien, on vous met là-bas. Donc, Roto-Garonne, ils ont fermé. C'est des rotatives. On parle de rotatives, c'est des machines qui font deux étages. 45 mètres de long. Et puis ça, c'est que pour l'impression, parce qu'après le pliage, c'est une autre machine. Enfin, c'est des trucs de ouf. Ça travaille la nuit tout le temps, parce qu'ils tirent les quotidiens, etc. Donc, ils bossent de nuit. Donc, Rotogaron a fermé. Du coup, là, on est allé là où on est aujourd'hui, c'est à Vitrolles, à côté de Marseille. Et en tout cas, le premier Roto-Centre, quand je suis arrivé en 2013, j'étais au tirage et il y a un dégât sur machine. Il me dit, de toute façon, le jour où il n'y a plus de publicité dans les boîtes aux lettres, vraiment plus du tout de trucs de Lidl, de Carrefour et tout, il n'y aura plus de presse papier. En tout cas, notre format, hein, pas magazine, mais le format là. Parce qu'en fait, c'est la pub qui fait tourner les rotatives, beaucoup. Et du coup, voilà, on dit souvent, ouais, mais papier, ça va revenir, etc. Je dis, bah, j'espère que ça reviendra avant qu'on ait plié boutique, parce que c'est bien joli, mais sinon, ça ne marchera pas. Enfin, je veux dire, si d'un coup, il n'y a plus de... Bon, on n'en est pas là. Hein. Mais s'il y a moins de rotatives, voire plus de rotatives, on ne pourra pas reconstruire des rotatives, quoi. Donc, voilà. Et le papier, oui, voilà, moi, j'adore ça. J'adore les livres. On voit que les livres, il n'y a pas eu de... Enfin, il y a des chutes, bien sûr, de vente. Il y a des gens qui lisent moins, les jeunes surtout, etc. Mais quand même, le livre, ça cartonne.
3: Pas forcément les jeunes, hein.
1: Ouais, enfin, il y a des chiffres quand même qui disent qu'il y a une tendance à la baisse, mais pas que les jeunes. Hein, mais voilà, enfin, en tout cas, le livre, ça fonctionne. Il y a de plus en plus de beaux objets, de belles petites maisons d'édition. Malheureusement, il y a les gros qui plombent un peu le truc et qui envoient des milliards de bouquins de merde, bon, ouais, je l'ai dit, pour inonder le marché. Et du coup, ça, enfin, les libraires, ils pètent les plombs. Hein, j'en connais plusieurs, moi, c'est chaud. Et donc, nous, c'est un peu pareil. Et c'est énervant quand, comme tu disais tout à l'heure, on va dans un kiosque. Moi, c'était Aix-en-Provence, Marseille. J'essaye de faire mon petit tour de temps en temps. Et l'âge de fer, il est derrière le comptoir, derrière des journaux, quoi. Et il faut le demander. Mais si on ne le connaît pas, on ne peut pas. Enfin, il y a un truc un peu débile. Et dans les gares, souvent, on en parlait, c'était hier, là, Gare Saint-Charles, Marseille. Bah, en fait, il y a l'eau, les chewing-gums, les KitKat, quoi. Et nos journaux, nous quatre, là, en tout cas, les quatre qu'on est, plus la décroissance, plus CQFD. Ah, il y a CQFD, on a oublié tout à l'heure. Super journal, CQFD. C'est derrière l'eau, quoi. Et il faut se tordre le cou comme ça pour aller essayer de choper un truc. Donc moi, j'aime bien déplacer les meubles, remettre le truc devant, on se fait engueuler. Et puis, dès qu'on a tourné le dos, ils remettent le truc. Mais c'est fou, quoi. On est derrière les bouteilles d'Evian, quoi. C'est énervant.
3: Mais d'ailleurs, un truc que vous pouvez faire qui est tout simple, hein, quand vous attendez un train dans une gare, vous rentrez dans un kiosque et vous bougez les journaux indépendants. Ça prend 2 minutes. Et bon, souvent, ils vont les remettre en place. Mais parfois, ça reste 1 heure, 2 heures. Et c'est pas mal.
2: Un acte de résistance tout à fait abordable.
5: C'était les Aulves de la Presse avec une table ronde enregistrée au Forum des médias indépendants les 11 et 12 avril dernier à Rennes. À la semaine prochaine, d'ici là.
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Bonjour à tous, parlons-en. 10 minutes sans tabou où l'on peut tout se dire. Élodie Benmadi, thérapeute, je suis ravie comme toujours de partager avec vous cette chronique qui vous est dédiée.

Aujourd'hui, Parlons-en s'intéresse à un sujet d'actualité qui va très prochainement concerner 30% des foyers. Peut-être vous en tant que parent. C'est le syndrome du nid vide. À ne pas prendre à la légère. Ça y est, nous y sommes, on les attend presque les résultats du bac et les affectations de Parcoursup vont tomber. Il partout nos oisillons. Quel stress, parents-enfants, nous sommes tous dans la même galère. Recherche d'appart, déménagement, seul, en colocation. À peine majeur pour certains, les voilà soudainement lâchés dans le vide, parfois loin, très très loin de nous les parents. Alors ce syndrome du nid vide, c'est quoi ? Tout simplement, c'est quand nos enfants quittent le foyer familial et que tout vacille. Un chamboulement pour tous les membres, petits et grands. Pour ceux qui partent évidemment, mais surtout pour ceux qui restent. Soyons honnêtes, ce syndrome touche en grande majorité les femmes, les mamans. On va pas se mentir, elles sont souvent plus investies dans la maternité. Mais si quand même, messieurs, avouez-le, elles s'en sont cognées des sorties scolaires, des coutures de costumes d'école, des préparatifs de kermesse, des gâteaux de brocante pour les voyages scolaires. Les devoirs, les habiller, les accompagner dans toutes les activités, faire taxi à tous les goûters d'anniversaire, présente à chaque bobo, à souffler sur les plaies suivi d'un bisou qui guérit tout, à s'inquiéter de leur première soirée, à guetter de loin toutes les fréquentations, à ne pas dormir la nuit pour surveiller une toux, une fièvre, mais la liste n'en finirait pas. Oui, les mamans, c'est vrai aussi, sont plus émotives face à ce départ. Un de ses petits s'en va, et en plus, si c'est le dernier de la fratrie, une question se pose. Mais que va-t-elle faire maintenant ? Que va devenir maman ? Les signes sont pas très différents d'une petite dépression. On observe une tristesse persistante, parfois même avant le départ. Des pleurs sans raison apparente, une perte d'énergie, on se sent très fatigué. Nous n'avons plus envie pour des activités quotidiennes. Combler ce nouveau vide. Les moments de solitude et redécouvrir le silence. Le vrai problème sous-jacent est surtout, comment à présent réinvestir son couple si on est deux, et si on est seul, comment nourrir une nouvelle relation avec soi-même ? Quoi ? Pouvoir enfin penser à soi, vivre pour soi, réorganiser son quotidien qui soudainement nous paraît rempli de trous. N'y aurait-il pas une femme qui sommeille depuis si longtemps sous couverture de cette maman ? Combien de temps ça dure cette histoire et quand faut-il s'en inquiéter ? Normalement, ces symptômes sont temporaires. À la louche, on va dire quelques semaines, voire pour certaines, quelques mois. Le premier remède va être l'enfant s'épanouir. Prendre son envol, être fier de son autonomie et être observateur de son bonheur. L'enfant suit son propre chemin et on le sait, c'était le but. Les préparer à devenir des adultes indépendants. Pourquoi ce mal-être ? Bah, ça change la donne familiale. Encore plus dans les familles monoparentales où le parent se retrouve soudainement seul à la maison. Il existe une vraie perte de connexion de sa propre identité. Sans nos enfants, qui sommes-nous ? Quel rôle avons-nous ? Et c'est là que désemparés, il nous revient de nous redécouvrir en tant qu'adultes. Les petites astuces

culpabilité de ne rien faire. Le rien faire n'existe pas. Rien faire, c'est laisser son esprit divaguer et peut-être méditer, se ressourcer, se faire du bien. On redécouvre aussi la grasse mat qui s'était fait la malle depuis plus de 20 ans. On essaye de nouvelles activités sportives, manuelles, créatives, de bien-être. On a peur du silence à la maison ? Que nini ! Même pas peur ! Vive la musicothérapie ! Ressortez vos vinyles, faites péter les watts. I Will Survive, en préparant son plateau télé pour se mettre sa série préférée, sans être interrompu par qui que ce soit. Ah, mais n'est-il pas là le plaisir coupable assumé ? Prenez soin de vous, méditez, respirez, dansez, invitez vos amis. Fixez-vous aussi des nouveaux petits challenges qui vous rendent fiers et vous valorisent. Redonnez-vous confiance en vous. Réorganisez enfin vos priorités à vous. Mettez en place une routine rassurante avec vos enfants à présent indépendants. Un appel, une visio, un petit texto. Le départ de votre enfant ne signifie pas avoir rompu le lien. Il évolue, tout simplement. Même à distance, le lien existe très fort si les relations établies sont saines et respectueuses et que malgré notre stress et nos inquiétudes, nous leur accordons notre confiance. La thérapeute, elle en pense quoi de tout ça ? La thérapeute, elle se dit que c'est une émotion normale et une étape nécessaire pour avancer sur son propre chemin. Cependant, il faut être vigilant à ce que le mal-être ne dure pas. Certains départs du cocon familial peuvent réveiller chez certaines personnes des troubles traumatiques liés à un sentiment d'abandon vécu dans l'enfance ou par le passé. Dans ce cas, ne pas attendre pour consulter. Consultez un spécialiste, votre médecin traitant, un psychologue, un thérapeute. Cet événement est parfois déclencheur d'un réveil traumatique non géré jusqu'à présent. Pas d'inquiétude, que le mot traumatique ne vous fasse pas peur. Avec un soutien et un accompagnement thérapeutique, le bien-être psychologique reprend place. La notion d'inquiétude, de stress, parfois de culpabilité pour son enfant est légitime. L'important est de savoir maîtriser le curseur et que les émotions ne deviennent pas des souffrances pour vous. Restez à l'écoute de vos enfants. Même s'ils expriment trop à votre goût leur bonheur de partir, je peux vous assurer qu'ils sont nombreux à revenir en fin de premier semestre au foyer familial. Pour eux aussi, la réalité est difficile. Il faut les soutenir et les accueillir de nouveau. Les valoriser malgré leur perte de confiance en eux, car ils vivent tous ce retour comme un échec. Nous le savons bien en tant que parents, ils n'ont rien échoué du tout. Ils ont essayé, ils ont appris. Laissons-leur dans ce cas-là la possibilité de les accompagner vers un autre changement et de les encourager. Parlons-en, c'est fini pour aujourd'hui. Merci pour votre écoute. C'est avec toujours autant de plaisir que je partage avec vous cette chronique. Vous pouvez l'écouter de nouveau, voire même la partager sur studiosf.fr. Courage à tous nos lycéens pour les épreuves qui arrivent. No stress pour les résultats de Parcoursup. Et pour les parents, prévoyez déjà votre planning de bien-être de la rentrée qui, pour le coup, celle-là, sera rien que pour vous. À la semaine prochaine!

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1: Il est 7h en temps universel, 2h de plus dans nos studios à Bonn en Allemagne. Bonjour à toutes et à tous, soyez les bienvenus sur les ondes de la DW. Bonjour Elio Koubakin.
2: Bonjour Constance Fischer, bonjour à toutes et à tous.
1: À la une de ce vendredi 22 mai 2026, l'épidémie d'Ebola qui continue sa progression en République démocratique du Congo. Après l'Ituri et le Nord Kivu, c'est désormais le Sud Kivu qui est touché et ses habitants sont sur le qui-vive.
2: Nous parlons aussi ce matin du départ de Patrice Talon au Bénin, celui qui préside le pays depuis 10 ans passera la main dimanche, mais il restera un acteur clé de la vie politique du pays en intégrant un nouveau Sénat, une institution dont la mise en place et le fonctionnement posent plusieurs questions. Nous l'entendrons.
1: Il sera aussi question de xénophobie en Afrique du Sud et de la formation dans le secteur du BTP en Côte d'Ivoire. Enfin, il y aura du football, les préparatifs du mondial, au menu du sport et de l'histoire coloniale allemande dans le reportage 77%. Vous avez le programme. Direction pour commencer le Flash Info pour les dernières nouvelles du monde.
2: Donald Trump entretient une bonne relation avec le président nationaliste polonais Karol Nawrocki et il le traduit dans les faits. Selon le président des États-Unis, c'est au nom de cette bonne relation qu'il annonce l'envoi de 5000 soldats américains supplémentaires en Pologne. On ignore encore si ces 5000 soldats sont ceux qui vont quitter l'Allemagne, d'où Donald Trump souhaite retirer des militaires américains. Une décision qui n'aura pas d'impact sur la capacité de l'OTAN à se défendre, a assuré mercredi le secrétaire général de l'Alliance. Les ministres des Affaires étrangères de l'organisation se réunissent ce vendredi en Suède. Ils doivent entre autres évoquer le soutien à l'Ukraine. La réunion va se tenir alors que les États-Unis pressent l'Europe d'assumer sa propre défense à la veille de son arrivée à Helsingborg dans le sud-ouest de la Suède. Le secrétaire d'État américain Marco Rubio a fustigé les pays qui refusent de faire quoi que ce soit, je le cite, en soutien aux États-Unis dans le conflit dans le Golfe.
1: Washington qui suspend ses livraisons d'armes à Taïwan.
2: Une livraison d'armes de 14 milliards de dollars à destination de l'île que la Chine considère comme son territoire est bloquée en raison des besoins américains en munitions liées à la guerre au Moyen-Orient. La décision est rendue publique après la visite la semaine dernière de Donald Trump en Chine. Les livraisons américaines reprendront dès que le gouvernement américain le jugera nécessaire. Une loi de 1979 aux États-Unis oblige Washington à fournir des armes à Taïwan. Le chancelier allemand Friedrich Merz propose de faire de l'Ukraine un membre associé de l'Union européenne. L'objectif est de rapprocher le pays de l'Union avant qu'il n'ait achevé le processus menant à son adhésion à part entière. L'Ukraine souhaite vivement rejoindre l'Union afin de renforcer sa sécurité et sa prospérité alors qu'elle lutte contre les forces d'invasion russes. Dans une lettre adressée donc aux dirigeants de l'UE, Friedrich Merz a proposé de permettre aux responsables ukrainiens de participer au sommet et aux réunions ministérielles de l'UE, mais sans droit de vote.
1: En Turquie, le principal parti d'opposition contre-attaque.
2: Ce parti d'opposition, pour tout vous dire, je ne retrouve plus mes fiches. Du coup, oui, ce parti d'opposition, voilà. Merci à vous, Carole. Eh bien, parce que donc un tribunal d'Ankara a destitué en appel le premier responsable du CHP, Özgür Özel, le tribunal qui a invalidé l'élection fin 2023 de l'actuelle direction du parti au motif d'irrégularité, a décidé de replacer à sa tête son ancien patron Kemal Kılıçdaroğlu, tombé en disgrâce au sein de la formation. La justice accuse l'actuel patron du CHP, Özgür Özel, d'avoir été élu à la tête du parti après des pressions sur certains délégués, des promesses de recrutement, voire des achats de voix. Özgür Özel a déclaré hier soir avoir déposé un recours devant la Cour suprême. Le CHP qui a infligé une sévère défaite à l'AKP du président Erdogan aux élections locales de 2024 est depuis dans le viseur de la justice turque. Le maire CHP d'Istanbul, Ekrem İmamoğlu, considéré comme le plus sérieux rival du président Erdogan, est incarcéré depuis plus d'un an pour des accusations de corruption qu'il rejette.
1: Washington déterminé à imposer un changement à Cuba.
2: C'est ce qu'a fait savoir le secrétaire d'État américain Marco Rubio au lendemain de l'inculpation par la justice américaine de l'ex-président cubain Raúl Castro. Selon Marco Rubio, lui-même d'origine cubaine, le système économique cubain ne fonctionne pas, la faute au système politique actuel sur l'île communiste. Il a par ailleurs assuré que Cuba avait accepté une offre d'aide de 100 millions de dollars sous condition, mais Marco Rubio a insisté sur le fait que cette aide ne devait pas tomber entre les mains du conglomérat militaro-économique Gaesa, qui contrôle une grande part de l'économie de Cuba. La sœur aînée d'une responsable de ce conglomérat a été interpellée hier aux États-Unis. Les États-Unis ont l'exécution par injection létale cavale d'un condamné à mort dans le Tennessee a été retardée hier, le personnel ne trouvant pas la veine du détenu. Un sursis d'un an a été accordé au détenu Tony Carruthers, 57 ans, dans le couloir de la mort depuis 30 ans. Mais un autre détenu n'a pas eu la vie sauve. Richard Knight, 47, a été exécuté jeudi soir par injection létale en Floride pour le meurtre d'une femme et de sa fille de 4 ans en 2000. Cette exécution porte à 14 les exécutions menées cette année aux États-Unis.
1: Un nombre record d'alpinistes a gravi l'Everest depuis le versant népalais en une seule journée.
2: Oui, plus de 270 alpinistes ont atteint mercredi le sommet de la plus haute montagne du monde malgré une congestion croissante au sommet. Les autorités népalaises ont délivré un nombre record de permis d'ascension, chaque permis coûtant 15 000 dollars. La saison d'escalade de l'Everest rapporte plus de 7,4 millions de dollars à l'un des pays les plus pauvres du monde. Et puis si j'ai quelques instants, parlons à présent de ce tronçon de l'escalier de la Tour Eiffel qui a été vendu aux enchères pour environ 450 000 euros. Un collectionneur français a acquis cette partie de l'escalier de la Tour Eiffel haute de près de 3 mètres et datant de 1889. L'escalier se compose de 14 mètres et pèse 1,4 tonnes. Il avait auparavant été estimé entre 120 000 et 150 000 euros.
1: Et l'escalier se compose de 14 marches, Rélio, et non 14 mètres, mais 14
2: merci,
1: marches, c'est déjà pas
2: beaucoup.
1: Mal. Il est 7h05, en temps universel, vous écoutez la DW. On continue cette info matin.
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1: Et on prend la direction de la République démocratique du Congo pour continuer cette édition. Des cas de transmission du virus Ebola sont désormais signalés dans la province orientale du Sud Kivu. Un cas positif a été confirmé par plusieurs autorités sanitaires après l'analyse des échantillons au laboratoire de l'Institut national de recherche biomédicale.
2: Le cas a été répertorié dans la zone de santé de Miti Mureza dans le territoire de Kabare. Deux autres cas suspects sont aussi en train d'être examinés. Le point avec notre correspondant sur place, Miti de la chance.
3: Cette alerte a été lancée par les autorités sanitaires du Sud Kivu. Elle a été confirmée par le gouverneur de la zone du Sud Kivu contrôlée par les rebelles de l'AFC M23, Patrick Boussou-Bangui. Une information également confirmée par Laurence Kanyuka, le porte-parole de l'AFC M23. Plusieurs sources sanitaires et humanitaires ont déclaré que la victime était arrivée dans son village situé à une trentaine de kilomètres au nord de Bukavu, en provenance de Kisangani où aucun cas n'a été confirmé jusqu'à présent. Le docteur Serge Mouniaou est le médecin chef de zone de santé de Miti Mureza qui l'a pris en charge. Il témoigne.
4: Il y a eu des alertes d'un jeune garçon de 26 ans qui aurait présenté des symptômes d'Ebola et qui serait resté à la maison en train d'être soigné aux produits indigènes. Et après, il va arriver au centre de santé de Kaoum. Les analyses, les échantillons ont été prélevés et envoyés et malheureusement, les malades sont décédés.
3: Cette situation ravive les craintes des habitants de la capitale du Sud Kivu à cause de la proximité entre Bukavu et la zone de santé de Miti Mureza, mais aussi en raison des flux quotidiens des habitants qui font du commerce sur ces tronçons. Habitant de Bukavu, Lievan Bachengezi estime que le virus Ebola aurait circulé discrètement avant d'être détecté officiellement et il s'inquiète pour sa ville.
5: J'ai peur parce que le territoire de Kabare, c'est la porte de Bukavu. On a peur de la contamination, mais ça va aller.
3: Dans plusieurs quartiers de Bukavu et dans les villages environnants, des mesures de prévention sont renforcées petit à petit. Des dispositifs de lavage des mains sont placés à différents endroits, mais d'importants rassemblements se poursuivent dans les marchés et dans les bus de transport en commun. Experte en infectiologie, la docteure Parvin Bassimane Bissimoa exhorte strict respect des mesures barrières contre Ebola.
6: Il faut vraiment faire attention et rappeler que le virus est là et dangereux.
3: Le cas du Sud Kivu a été confirmé par la rébellion de l'AFC M23, mais n'a pas encore été confirmé par le gouvernement congolais, même si l'analyse des échantillons a été réalisée par les laboratoires de l'Institut national de recherche biomédicale. Mitima de la chance à Bukavu. Pour la Deutsche Welle.
1: Et de son côté, le directeur général de l'OMS, l'Organisation mondiale de la santé, a appelé sur son compte X à une mobilisation totale face à Ebola en RDC et en Ouganda. Sans vaccin ni traitement contre le virus Bunibugyo, l'OMS et ses partenaires accélèrent la recherche et soutiennent les pays touchés pour renforcer leurs capacités et mettre fin à l'épidémie, assure également le Poste.
2: On a noté aussi qu'en vue du mondial de football qui démarre dans moins de 2 mois aux États-Unis, l'équipe de football de la RDC a annulé une étape de son stage de préparation prévue à domicile. Et puis l'Ouganda a décidé de suspendre ses vols avec la RDC ainsi que le transport public de passagers aux frontières communes. Pour l'heure, un décès et un cas ont été enregistrés en Ouganda, mais aucun foyer d'épidémie locale n'a été signalé.
1: Enfin, l'Inde a de son côté annoncé jeudi le report s'inédier d'un sommet sur la conservation des grands félins, initialement prévu pour le début du mois prochain, afin de garantir la participation des pays africains confrontés à l'épidémie.
2: Toujours en République démocratique du Congo, Human Rights Watch s'inquiète ce matin de la répression accrue de l'impunité dans le pays. Dans un communiqué, l'Organisation de défense des droits de l'homme s'inquiète notamment de la vague de répression à l'encontre des journalistes, activistes et membres de l'opposition politique, ainsi que de l'utilisation de sites de détention secrets dans la capitale Kinshasa.
1: En Centrafrique, le président Faustin Archange Touadéra a nommé hier un nouveau gouvernement, un mois après son investiture pour un troisième mandat.
2: De ce dit, nouveaux ministres font leur entrée dans ce gouvernement composé de 29 membres selon le communiqué publié hier par la présidence centrafricaine. Il est dominé par des personnalités proches du mouvement que unit le parti présidentiel.
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1: Et vous écoutez Info Matin, il est 7h10 en temps universel, une heure de plus à Cotonou, au Bénin, où Patrice Talon a fait ses adieux aux Béninois avant de céder le pouvoir dimanche.
2: Dans un message adressé aux Béninois à l'approche de l'investiture du président Romuald Ouadéen prévu dimanche, le président a salué hier le chemin exigeant qu'il a parcouru avec les citoyens au cours de ses 10 années de pouvoir. Il a mis en avant les aspects positifs de son bilan et passé sous silence les manquements en matière de démocratie et de respect des droits de l'homme durant ses 2 mandats. Enfin, Patrice Talon a réitéré ses vœux de réussite à son dauphin et ancien ministre de l'économie, Romuald Ouadéen. Ce dernier est appelé à diriger le pays pour les 7 prochaines années.
1: Une allocution solennelle donc, mais pas vraiment un adieu en fait, car grâce à la magie d'une réforme constitutionnelle, les Béninois vont retrouver Patrice Talon au sein d'un nouveau conseil dit des sages, une chambre haute où le chef de l'État sortant s'apprête à retrouver ses anciens rivaux politiques et les anciens présidents d'institutions pour, dit-il, apporter sa protection au pays.
2: Mais cette transition interroge, faute d'un large débat citoyen en amont. Ce Sénat suscite autant de curiosité que de scepticisme chez les observateurs. Les explications de Rodrigo Guizodier, notre correspondant à Cotonou.
7: C'est une transition historique qui s'opère au sommet de l'État béninois. Alors que s'approche la passation de pouvoir avec son successeur élu, Romuald Ouadéen, le président sortant, Patrice Talon, s'apprête à endosser un nouveau rôle. Celui de sénateur au sein du tout nouveau Conseil des sages, une obligation constitutionnelle dont l'intéressé assume pleinement la trajectoire.
8: Notre constitution prescrit désormais que tous les anciens présidents siègent dans un conseil de sages. Je ne vais pas me dérober à cela, ce n'est pas ma nature d'ailleurs.
7: Au-delà du symbole, l'installation de cette institution prévue normalement ce 22 mai soulève une question fondamentale de gouvernance. Peut-on en créer une institution aussi cruciale qu'un Sénat sans un débat préalable au sein de la population ? Le Conseil des sages naît sous le feu des critiques, suspecté par certains d'être un club sélect pour l'élite politique. Pourtant, pour Patrice Talon, la mission de cette chambre haute dépasse les clivages et les ambitions personnelles.
8: L'essentiel est de pouvoir apporter sa sagesse, sa prière, sa protection à un peuple, à un pays qu'on a servi, qu'on a aimé, qui on a donné autant de dévouement.
7: Faire cohabiter la sagesse et les convictions de figures aussi polarisantes que Nicéphore Soglo, Boni Yayi, Robert Dossou ou encore Bruno Amoussou et Adrien Rumbedji, aux côtés du président sortant, voilà le grand défi de ce Sénat. Si le texte de loi octroie à cette institution des pouvoirs de régulation ou de sanction, la réalité politique pourrait rapidement se heurter à un mur d'inapplicabilité. Un scepticisme affiché par Victor Tokpanou, professeur de sciences politiques à l'université d'Abomey-Calavi.
9: Peut-être parce que trop optimiste par nature, je reste même convaincu qu'il y a des dispositions qui seront plutôt inapplicable. J'ai le faible de le penser parce que je ne vois pas, par exemple, le président Soglo, le président Yayi, le président Rumbedji, tous se mettre ensemble pour dire on va sanctionner tel acteur parce qu'il a tenu tel propos. Je pense que ça serait difficilement réalisable.
7: Face aux doutes de la société civile et des analystes sur cette architecture institutionnelle, l'exécutif, lui, affiche sa sérénité et rappelle l'urgence de faire fonctionner les tests de la République. Wilfried Léandre Rumbedji, porte-parole du gouvernement.
10: Le Sénat, c'est une institution prévue par la Constitution. Il sera mis en place. Et je pense aussi que tous les membres de droit devraient honorer la République de leur disponibilité.
7: Reste à savoir si ce Sénat réussira à fabriquer la cohésion nationale ou s'il restera le symbole d'une réforme décidée au sommet. Rodrigue Guizodier à Cotonou pour la Deutsche Welle.
1: Et en plus bref, au Tchad, le chef de l'opposition va être maintenu en détention.
2: Succès Masrak, dont l'appel a été rejeté par la Cour suprême hier, a été condamné en août 2025 à 20 ans de prison ferme pour diffusion de messages à caractère haineux et xénophobe et complicité de meurtre lors de ce que l'ONG de défense des droits humains Human Rights Watch a qualifié de procès à motivation politique.
1: Mais cette décision intervient dans un contexte de forte tension politique au Tchad où 8 chefs de l'opposition ont été condamnés plus tôt ce mois-ci à 8 ans de prison, notamment pour insurrection.
2: Forte tension également en Afrique du Sud où les autorités ont évacué hier des dizaines de ressortissants étrangers qui s'étaient réfugiés dans un centre religieux de Durban dans l'est du pays.
1: La police a rassemblé dans des cars environ 400 personnes originaires notamment de RDC, du Rwanda, d'Éthiopie et de Somalie avant de les évacuer du bâtiment où elles campaient pour certaines depuis plusieurs jours.
2: Des dizaines de militants anti-immigration ont applaudi et scandé « Dehors !» pendant que le groupe comprenant plusieurs femmes et enfants était conduit vers un centre gouvernemental pour réfugiés. Parmi eux, Christian Chizungu qui explique ici que lui et ses compagnons disposent pourtant des documents nécessaires pour se trouver en Afrique du Sud.
11: Nous tous ici, nous sommes tous en règle et nous sommes tous connus de services de l'intérieur. Alors ils ne doivent pas tenir de discours fallacieux en prétendant que nous sommes des criminels ou des trafiquants de drogue. Je ne pense pas qu'un seul trafiquant de drogue viendrait dans cet endroit. Nous sommes juste de simples citoyens qui menons une vie difficile, qui travaillons dans nos salons de coiffure et nos échoppes qui ont été détruits par eux. Nous faisons de petits boulots comme gardiens de voiture pour survivre et subvenir aux besoins de nos enfants, pour les amener à l'école et mettre de la nourriture sur la table.
1: Le témoignage de Christian Chizungu, évacué d'un centre religieux hier par crainte d'attaques de groupes anti-migrants. Ces derniers minoritaires, mais bruyants, accusent les migrants sans papier d'être responsables des maux du pays, notamment le chômage et la criminalité.
2: Oui, c'est dans ce contexte que le Ghana a annoncé y avoir reporté l'évacuation de plus de 800 de ses ressortissants d'Afrique du Sud. L'opération a été retardée en raison du grand nombre de personnes à évacuer des procédures légales requises par l'Afrique du Sud, selon le ministère ghanéen des Affaires étrangères. Ce dernier a assuré que les autorités ghanéennes et sud-africaines avaient convenu d'accélérer le processus. Le gouvernement ghanéen a par ailleurs promis d'offrir aux personnes évacuées d'Afrique du Sud une aide financière pour leur réintégration ainsi qu'un soutien psychosocial. Le Ghana plaide par ailleurs pour que les attaques xénophobes perpétrées en Afrique du Sud contre des Africains soient inscrites à l'ordre du jour de la réunion semestrielle de l'Union africaine prévue pour le mois de juin.
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1: En Côte d'Ivoire, la pénurie de main-d'œuvre de qualité pèse sur le secteur BTP, bâtiments et travaux publics.
2: Le manque d'ouvriers qualifiés s'explique en grande partie par des formations encore trop théoriques qui ne correspondent pas toujours aux attentes du marché. Pour pallier ces déficits, le groupe Nimba, distributeur de la marque américaine Caterpillar dans 11 pays d'Afrique de l'Ouest, a créé à Abidjan un centre de formation baptisé Nimba Academy.
1: Mais ces centres privés ont-ils vocation à combler le déficit de compétences dans le secteur du bâtiment alors que ce rôle est traditionnellement alloué à la formation publique? C'est la question que s'est posée Julien Adaillé, notre correspondant à Abidjan.
13: En Côte d'Ivoire, la faiblesse des formations existantes dans le secteur du bâtiment ou pour la conduite des engins de chantier tient au fait que celle-ci repose encore trop peu sur la pratique. La création de cette nouvelle formation privée à Abidjan va ainsi permettre à Ibrahim Dianka, âgé de 25 ans, de se former à la conduite d'engins de chantier.
14: Mon ambition, c'est de rentrer sur le marché de l'emploi pour mieux performer, bon, mettre en pratique ce que j'ai appris.
13: Pour Jean-Luc Conan, le président directeur général de l'académie Nemba, cette initiative révèle un enjeu stratégique majeur, former la jeunesse locale selon les standards de l'entreprise afin de renforcer sa compétitivité sur le marché du travail.
15: Nimba Academy, c'est une académie de formation que nous avons créée afin de permettre à nos jeunes techniciens d'être certifiés selon les normes internationales Caterpillar. Donc des techniciens formés et certifiés ici peuvent exercer partout dans le monde.
13: Emmanuel Seka est ivoirien et Rosalie Marianne Diaye sénégalaise. Tous deux sont élèves dans cette académie.
16: À Nemba ici, tu as la possibilité de tout apprendre, pas seulement un engin, tu as la chance d'être polyvalent.
17: On a du matériel qui est vraiment sophistiqué et vraiment développé, contrairement à ce qu'on trouve ailleurs.
13: Dans l'enseignement public, la situation demeure moins favorable, comme l'explique ce fonctionnaire qui a requis l'anonymat et que nous avons rencontré dans un lycée technique et professionnel de la capitale.
18: Le métier s'apprend souvent dans les ateliers. Il se trouve que nos ateliers sont vieillissants, ça c'est le premier constat. Le deuxième, c'est que malheureusement, il se trouve que les enseignants continuent de profiter FEC avec des programmes qui sont un peu dépassés, vieillissants.
13: Le ministre délégué auprès du ministre de l'Éducation nationale, de l'alphabétisation chargé de l'enseignement technique, Jean-Louis Moulot, ambitionne de faire en sorte que chacune des régions du pays bénéficie d'un lycée technique.
19: Nous réalisons que les filières techniques sont des filières porteuses, des filières sur lesquelles il y a de véritables opportunités d'emploi et d'insertion professionnelle.
13: Le secteur du BTP est le troisième pourvoyeur d'emploi du pays, mais les entreprises dénoncent un manque d'ouvriers qualifiés. Résultat, certaines sont contraintes de faire appel à la main-d'œuvre étrangère. Julien Adaillé à Abidjan pour la Deutsche Welle.
1: Et il est 7h19, vous écoutez Info Matin, on passe au sport.
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1: Fiacre qui est avec nous en studio et on va parler football à moins d'un mois du coup d'envoi de la 23e édition de la Coupe du Monde prévue aux États-Unis, au Canada et au Mexique. L'heure est bien sûr au dernier réglage pour les sélections qualifiées. Si certaines effectuent déjà leur stage de préparation, d'autres annoncent leur liste définitive, Fiacre.
11: Oui, en Afrique d'abord, les équipes nationales du Sénégal, du Maroc, d'Égypte ainsi que l'Afrique du Sud ont dévoilé ces deux derniers jours leur liste des 26 joueurs exigés. Pour chaque sélection, par la FIFA, les listes de la RDC, de la Côte d'Ivoire ou encore du Cap-Vert sont aussi connues. Depuis quelques jours, les listes de toutes les 10 sélections africaines qualifiées pour le Mondial 2026 sont logiquement composées essentiellement des joueurs ayant pris part à la dernière CAN 2025 au Maroc ou aux éliminatoires à la Coupe du Monde.
20: L'Allemagne a aussi dévoilé hier ses 26 joueurs retenus, dont le gardien Manuel Neuer.
11: Capitaine et gardien de but du Bayern, le joueur 24 matchs en équipe nationale avait annoncé à la fin de l'été 2024 qu'il prenait sa retraite avec la sélection pour se concentrer sur ses objectifs en club et ses objectifs en club. Et son dernier match avec la Mannschaft remonte à près de 700 jours en quart de finale de l'Euro 2024 perdu contre l'Espagne après prolongation de buts à 1. Sur la liste des 26 convoqués figure aussi la jeune pépite du Bayern, Karl Lennart, 18 ans, mais les attaquants vont centrer entre autres Niklas Füllkrug, le joueur de West Ham, mais en prêt au Milan AC et Tim Kleindienst de Borussia Mönchengladbach ne figure pas malheureusement sur la liste. Le sélectionneur Julian Nagelsmann a donné son avis sur les joueurs absents de sa liste.
21: Nous savons aussi qu'il reste encore beaucoup de joueurs qui ont eux aussi réalisé des performances de haut niveau. Des joueurs qui ont toujours réagi très positivement au téléphone et qui nous soutiennent. Certains sur place, d'autres devant leur télévision. Je tiens d'ailleurs à le souligner. Du point de vue de l'entraîneur, ce sont des conversations très, très pénibles à tenir avec eux. Mais le fait qu'ils continuent de nous encourager, c'est un sentiment formidable. Cela nous prouve que nous sommes tous prêts à réaliser un bon tournoi, aussi bien les 26 joueurs présents ici que tous qui sont restés chez eux.
11: L'Allemagne jouera son premier match dans le groupe E contre Curaçao avant d'affronter la Côte d'Ivoire. Mais dans entre-temps, les éléphants de Côte d'Ivoire auront déjà joué leur premier match contre l'Équateur.
1: Merci Fiacre. On suivra évidemment ça de très près. On en est le 22 mai. Il y a encore quelques jours avant le premier coup d'envoi de cette Coupe du Monde. Merci à vous. Et on passe au reportage 77%. Demain t'appartient. Et ce matin, on s'intéresse à la ville de Berlin qui, il y a 6 ans, est devenue l'une des rares villes européennes à réévaluer sa relation avec le colonialisme européen. La capitale allemande a ainsi financé des initiatives visant à décoloniser le paysage urbain en partenariat avec des organisations afro-allemandes.
20: Et aujourd'hui, certains Berlinois affirment que ce travail n'est qu'une première étape, mais avec le vent politique qui tourne en Allemagne, la volonté d'aller plus loin pourrait bien s'estomper. Un reportage signé Annelies Finé, présenté par Marco Voltaire.
22: Cet après-midi-là, il fait gris à Berlin. Nous sommes assis avec Tahir Della sur un banc dans le nord-ouest de la capitale allemande.
23: Nous sommes ici dans le quartier africain. En réalité, il faudrait plutôt parler du quartier colonial.
22: Tahir Della travaille à l'initiative des personnes noires en Allemagne.
23: La raison de ce nom tient au fait que Hagenbeck, l'inventeur du zoo allemand, avait prévu d'y créer un immense zoo en plein air, un zoo humain permanent.
22: Le but officiel de ces os humains, dont le principe même apparaît aujourd'hui comme odieux, le principe donc était de faire découvrir aux Allemands d'autres cultures. Sauf que ces os recouraient souvent à des propos et à des clichés racistes pour décrire les personnes exposées. Parmi ces personnes figuraient des habitants des colonies allemandes, situées dans certaines régions d'Afrique, d'Asie et de ce qui est aujourd'hui l'Océanie. À l'époque, au début du XXe siècle, l'Allemagne contrôlait l'un des plus grands empires coloniaux européens, parfois avec violence et brutalité, voire pire. À partir de 1904, les forces coloniales allemandes ont tué des dizaines de milliers de personnes issues des communautés Nama et Herero, notamment dans ce qui est aujourd'hui l'actuelle Namibie. Depuis le banc où nous sommes assis, Tahir Della nous montre un panneau sur lequel on peut lire « Anna Mungunda Ali ».
23: Anna Mungunda désigne une personne qui a participé activement à la résistance en Namibie. Elle était d'origine Ova Herero.
22: Perpétré par les Allemands, le génocide des Nama et des Ova Herero, comme ils s'appellent eux-mêmes, s'est produit environ 30 ans avant l'Holocauste. Et certains chercheurs postcoloniaux affirment que la violence coloniale allemande a ouvert la voie au racisme et à la violence du Troisième Reich, notamment à l'encontre des Juifs. Afin de mieux comprendre comment le racisme a façonné l'histoire allemande, des militants comme Tahir Della collaborent avec la ville pour sensibiliser les Berlinois à l'héritage colonial du pays.
23: Pour expliquer le racisme, il faut comprendre d'où viennent les idées racistes. Elles ne datent pas d'aujourd'hui et en Allemagne, par exemple, elles ne se limitent en aucun cas à la période comprise entre 1933 et 1945. Il est important de dire clairement que ce phénomène s'est développé au fil des siècles.
22: Au cours des 6 dernières années, les autorités locales, avec le soutien du gouvernement fédéral, ont financé des résidences d'artistes, des visites guidées, des conférences et la refonte des expositions muséales, toutes désormais axées sur une critique du passé colonial du pays. La ville finance également Décoloniser Berlin, une initiative qui pilote des études sur la manière dont la pensée coloniale façonne divers secteurs, de la santé en passant par l'éducation ou encore le droit. Décoloniser Berlin soutient également des campagnes visant à retirer les noms des personnalités pro-coloniales des espaces publics et à les remplacer par ceux de personnes qui ont lutté contre le racisme et le colonialisme, comme Anna Mungunda. Récemment, le Sénat de Berlin a aussi approuvé un nouveau plan municipal concernant les monuments commémoratifs liés au colonialisme. Ce plan prévoit la création d'un lieu dédié à l'apprentissage et à la mémoire au cœur de Berlin. Ce serait l'un des premiers du genre en Europe. Problème, sa concrétisation dépend en partie du financement du gouvernement fédéral. Or, après 5 ans de soutien de la part de coalitions gouvernementales progressistes, les gouvernements local et fédéral ont tous deux basculé à droite l'année dernière. En réponse à la crise économique que traverse le pays, les coupes budgétaires fédérales ont poussé Berlin à réduire les subventions allouées à la culture et aux médias. Et puis, il y a la question des priorités historiques du gouvernement fédéral, compte tenu de l'accent mis par l'Allemagne sur d'autres périodes sombres de son passé. Les mémoriaux nationaux allemands suivent un concept national de mémorial. Au mois de décembre dernier, lors d'une audition, le ministre fédéral de la Culture, Wolfram Weimer, a rejeté une proposition visant à inclure les crimes coloniaux allemands dans ce concept. Awet Tesfayesus, député du Parti écologiste, fait partie de la coalition qui milite pour que le colonialisme soit intégré à cette notion.
3: Je trouve qu'il est fondamentalement erroné de penser que nous devons choisir quelle partie de notre culture mémorielle doit être mise en avant et quelle partie doit être mise en arrière, ou de croire qu'il y a une sorte de concurrence qui, en réalité, n'existe pas.
22: Le mois dernier, le bureau de coordination décoloniale de Berlin a organisé un atelier public afin de réfléchir à la direction que devrait prendre le mouvement. Tahir Della voit lui aussi le travail des dernières années comme une première étape sur le long chemin du travail de mémoire qui attend encore l'Allemagne concernant son passé colonial.
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1: Pour l'heure, il est 7h28, le rappel des titres avec vous, Radio.
20: La RDC, où un cas d'Ebola a été signalé dans la province du Sud Kivu, en zone rebelle. Les habitants de Bukavu sont inquiets. Au Bénin, Patrice Talon fait ses adieux après deux mandats. Il passe la main dimanche. Patrice Talon, qui ne se retire pas totalement de la scène politique, il va siéger au Sénat, dont le rôle interroge. 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
1: Merci, Réliou. Merci aussi à Claudia, à la technique. Et vous tenez le bon bout. On est vendredi. Le week-end est à portée de main. Merci de nous avoir suivis. 17h TU, c'est le prochain journal sur nos ondes. Tchuss.
5: Tchuss.

0: Comme viennent de le dire nos illustres confrères de la DW, le week-end est à portée de main. Salut à tous et à toutes, vous êtes dans le Shaker, il est midi 30 sur Studio Zef. Salut Clémentine. Ah, j'ai pas allumé ton micro, pardon. Salut Clémentine.
1: Là, salut Thomas.
0: Vous êtes donc dans le Shaker, votre agenda culturel de la fin de semaine, du week-end et de la semaine qui suit. Merci à toutes de nous rejoindre.

0: Et pour ce week-end donc à portée de main, on va parler d'un événement qui a lieu le week-end prochain. On a plein de choses à vous dire pour ce week-end, mais là on reçoit des invités qui vont nous parler de leur événement le week-end prochain. Bonjour Loredana et Clément de la Maison de Bégon.
1: Bonjour.
2: Bonjour, c'est Joseph.
0: Merci d'être avec nous. On va revenir avec vous donc dans quelques minutes sur les rancards. C'est pour ça qu'on vous invite. Mais avant, donc, on commence avec l'agenda culturel classique, Clémentine.
1: On commence avec un concert de fin de saison, évidemment. C'est ce samedi 23, c'est le groupe La Daniva qui clôt la saison de All My Jazz. Résolument dansant, le groupe marie des touches fraîches de folk arménienne avec des mélodies et rythmes traditionnels d'ailleurs, de la maloya, du reggae, de la musique des Balkans ou d'Afrique, pour créer une musique moderne et dynamique tout en étant empreinte d'histoire et de tradition. Ce sera à la Halle au Grain et les tarifs se situent entre 32 et 39 euros.
0: C'est le printemps des familles depuis le 18 jusqu'au 31 mai, avec partout dans le département de nombreuses propositions de spectacles, d'ateliers, de conférences pour tous les âges. Notamment donc un atelier massage et sophrologie parents-enfants avec l'association Parenthèse au centre social de Vendôme. C'est ce samedi de 14h30 à 17h. C'est gratuit sur inscription au 02 54 89 46 20. Un grand défi famille aussi aura lieu à Vendôme, toujours au centre social, pour tester vos compétences autour de la communication intrafamiliale. C'est organisé par l'UDAF, l'ACESM, Famille Rurale et la Confédération Syndicale des Familles. C'est gratuit et sans inscription. Ce sera mercredi 27 mai de 14h à 17h30 donc au centre social de Vendôme.
1: Et la semaine prochaine, jeudi 28 à 19h, à Mondoubleau, à l'espace Vie Sociale, il y aura une conférence autour de la fratrie, de ses stéréotypes et de sa réalité. L'entrée est libre, c'est à 19h donc jeudi 28, à l'espace Rosa Parks, mercredi prochain, entre 10 et 12h30, ce sera atelier cuisine en famille. Apportez vos recettes et préparez-les ensemble dans une ambiance familiale. De 12h30 à 14h, ce sera repas partagé. Venez nous faire découvrir votre spécialité et dégustons-la ensemble. Et de 15h à 16h, on pourra assister à un atelier fabrique ton épouvantail, un épouvantail qui servira à décorer le jardin partagé de l'espace Kinyar Rosa Parks et des autres espaces alentours.
0: De l'espace Rosa Parks, on passe à celui de Mirabeau, toujours mercredi 27, de 16h30 à 17h45. C'est un tournoi avec l'accueil de loisirs. L'espace Mirabeau donc propose un tournoi de jeux sportifs sur les deux terrains de sport qui sont à côté. Donc mercredi 27, fin d'après-midi. À la LCV, on revient à demain, samedi 23, donc de 15h à 17h30, crêpes et jeux. La LCV donc invite à un moment ludique autour des jeux de société et de jeux géants. Petits et grands donc pourront découvrir, tester et s'amuser avec une large sélection de jeux pour tous les âges. Une construction collective sera également proposée. Et il y aura une dégustation de crêpes sur place. Donc. Et mercredi 27, de 14h30 à 16h30, des fleurs et plantes à déguster. Vous pourrez venir partager donc avec d'autres familles une découverte sensorielle des plantes aromatiques et médicinales au jardin. Cueillir, déguster et fabriquer votre propre tisane à ramener chez vous grâce à la structure Mémé dans les orties.
1: On a parlé de l'espace Rosa Parks, de l'espace Mirabeau, de la LCV. On passe à la Maison
0: des
1: Provinces.
0: Il en manque, mais on se rapproche.

0: Que jeudi 28 mai de 19h30 à 22h, une conférence entre théorie, nouvelles recommandations et réalité, être parent avec son enfant au quotidien. C'est une conférence plutôt destination des parents et des pros sur la façon dont les apports extérieurs, théoriques, réseaux sociaux, etc. rencontrent une réalité souvent bien différente à l'épreuve du quotidien. Ce sera animé par Bernard Golz, il est pédopsychiatre et ça se tiendra donc à l'espace Georges Champrain jeudi 28 à partir de 19h30. Cette conférence est gratuite et ouverte à tous.
1: Voilà pour le printemps des familles. On passe aux autres événements du week-end. Demain, de 9h à 18h au Carroir, à la Chaussée Saint-Victor, c'est le premier salon du livre illustré Jeunes Talents. Un week-end dédié au monde du livre et de l'illustration sous toutes ses formes. Albums jeunesse, BD, romans graphiques, manga, mais aussi aux métiers créatifs liés à l'image. Illustration, animation, édition, design. L'événement réunira auteurs, illustrateurs, éditeurs, exposants et passionnés, débutants comme confirmés. Au programme des ateliers, des conférences, des dédicaces, des speed dating professionnels, des concours dont le concours Étoile Filante pour les projets d'édition illustrés. C'est au Carroir ce week-end.
0: On part à Sassé, c'est où Sassé?
1: Ça c'est, je connais, mais comme ça là tout.
0: C'est où ça c'est Clément? Tu sais pas?
2: Je sais pas où ça c'est.
0: Non, et le Rodin non plus. C'est dans le Val de Cher-Controis, c'est la fête bien de sûr. La nature, évidemment. Donc ce sera toute la journée de demain à partir de 15h. Observez les oiseaux des étangs animés par Annick Bonpays de Loire, de l'association Loire et Cher Nature. Le paysage de Sologne, comme vous le savez, présente de multiples visages et permet d'observer la faune et la flore aux abords de ces nombreux étangs. Et les oiseaux nicheurs qui y vivent. Donc vous pourrez découvrir toute cette faune et flore et vous pourrez également découvrir une héronnière.
1: À 21h, il y aura la projection de la loutre en toute intimité. À une époque où la biodiversité est gravement menacée et où les espèces de plaine disparaissent, un animal discret revient progressivement et regagne nos rivières et nos zones humides. C'est la loutre d'Europe. Ce film permet de découvrir cet animal fascinant.
0: Le film sera suivi d'un échange avec Alexandre Roubalet, qui est naturaliste de Sologne Nature Environnement. Donc voilà, c'était toi qui devais le dire, mais je ne l'avais pas surligné, c'est ma faute. Dimanche, à partir de 11h30, il y aura une petite mini-conférence. Robots bio-inspirés, comment s'inspirer des insectes? Les robots bio-inspirés s'appuient sur une idée simple. Copier des solutions que la nature a déjà optimisées depuis des centaines d'années. Des travaux montrent que les petits insectes comme les mouches sont de véritables modèles d'ingénierie. En étudiant leur manière de voler, de percevoir et de traiter l'information, on peut ainsi aider à concevoir des capteurs, des micro-robots et des drones plus légers, plus agiles et plus autonomes. Donc étudier les insectes permet d'inspirer la robotique et les capteurs de demain.
1: On a évoqué seulement trois événements de cette fête de la nature à Sassé, mais c'est très riche, le programme est vraiment très très important et allez le découvrir, ça vaut le détour. Pour cette première pause musicale, avant d'accueillir Loredana et Clément, on écoute Vétust, le groupe de post-rock tourangeau qui se produira au 0 degré Est ce samedi, accompagné en première partie du groupe Dwine. La soirée est placée sous le signe des gros riffs poisseux, des basses qui traînent et font vibrer tout votre corps de machine puissante. Rendez-vous donc demain à partir de 20h30 au 0 degré Est. Comme d'habitude, la soirée est en accès libre. On écoute Can You Take It de Vétust.

0: Can You Take It de Vétuste, donc à retrouver au 0 degré Est demain soir. Voilà pour ce premier concert qu'on vous propose d'écouter. On est avec nos invités de la maison de Bégon, les copains et les copines de Bégon sont avec nous, donc Loredana et Clément, pour nous parler donc des rencarts qui se tiennent dans le cadre. En partie du printemps des familles, comme on le disait.
1: Un petit peu.
0: Et puis surtout, voilà, du week-end festif que vous organisez donc autour de votre lieu, qui est la maison de Bégon.
2: Oui, c'est la troisième édition.
0: C'est ça. Est-ce qu'on peut parler un peu, voilà, des rencarts de manière un peu générale? Qui veut les représenter?
1: Alors, les rencarts. Les rencarts, c'est le nouveau nom de cet événement qu'on a créé déjà depuis 5 ans autour de la maison de Bégon. L'idée, c'est de... Alors, on l'a rebaptisé il y a 2 ans parce que les nuits numériques ne convenaient pas. Et le mot rencard, parce que le carrefour où on est, c'est un vrai croisement. Puis la maison de Bégon aussi, c'est un vrai croisement des gens, des genres. Et du coup, les rencards sont là pour passer juste un moment convivial où on propose des spectacles professionnels, mais aussi beaucoup de pratiques amateurs. L'idée, c'est d'être ensemble. Alors, d'être ensemble simplement, de se rencontrer, d'échanger, de voir des sourires, de profiter tout simplement de ce qui se passe autour de chez nous en toute simplicité. Oui, en fait, voilà.
2: C'est un événement gratuit aussi avant tout.
1: Ouais, c'est pour ça que ça c'est vital.
0: On va revenir sur la programmation. Il y a un petit côté fête de fin de saison pour la maison de Bégon aussi dans ce cadre-là, puisqu'il y a quelques stages de danse qui s'y produisent, qui se représentent.
1: Alors non, pas pour la maison de Bégon, un petit peu, mais l'idée c'est dans le cadre du cercle de danse que nous proposons le samedi, c'est d'inviter les structures blésoises et de l'agglo qui ont des cours de danse sur l'année à venir présenter, susciter l'envie en fait aux gens de venir, enfin de rejoindre les cours, mais aussi de découvrir. C'est assez rare que sur un seul lieu, il y ait plusieurs structures qui puissent proposer des danses différentes. C'est important parce que ce cercle de danse, c'est de la présentation des cours, mais c'est après l'envie de danser tous ensemble.
0: Ok, ça marche.
2: Donc le cercle de danse, ça sera le samedi à 17h.
0: C'est vendredi et samedi, donc fin de journée vendredi à partir de 18h et puis samedi à partir du milieu d'après-midi jusqu'à minuit. J'imagine que toute la programmation est vraiment orientée autour du tout public et de la programmation familiale.
2: Oui, c'est une programmation à voir en famille, entre amis, adaptée à tout public, avec beaucoup d'art de rue, des compagnies internationales. Il y en a qui viennent d'Argentine, qui viennent d'Allemagne, avec beaucoup d'acrobaties, parfois un peu clownesque, on peut dire. Et puis des choses un peu plus impressionnantes et plus en hauteur, quoi. Et après, et aussi, donc ça c'est essentiellement l'après-midi, les compagnies d'art de rue. Et le soir, on a plutôt une programmation musicale avec, pour le vendredi, un duo de reggae. Mm-hmm. Et le samedi, une fanfare qui nous vient du Bénin, qu'on avait programmé l'année dernière, mais qui n'avait pas pu venir parce qu'ils n'avaient pas leur visa.
0: Ah, zut.
2: Et cette année, ils ont pu, donc il n'y a pas de souci.
0: On les écoutera en fin d'interview, la fanfare Olaitan, pour ne pas la citer.
2: C'est ça.
0: Et on n'a pas cité le nom du groupe de reggae qui se produira vendredi soir, c'est Hendrick Airways.
2: C'est ça.
0: Qu'est-ce qu'a guidé la programmation? Donc tu en parlais, Clément, donc de l'acrobatie, du clown, les compagnies, c'est des compagnies que vous connaissez, elles sont locales, pas forcément.
2: Non, c'est plutôt des compagnies internationales.
0: D'accord,
2: après, je peux pas répondre à la place d'Hassan qui s'occupe de la programmation, mais c'est clairement une programmation orientée famille et vraiment tout âge en fait, et sans forcément avoir de connaissances particulières dans ce domaine-là.
1: C'est des compagnies qu'on ne connaît pas encore, à part la compagnie Mauvais Coton avec le spectacle Culbuto qu'on avait programmé il y a quelques années sur Mixter, mais la pluie avait empêché le spectacle de jouer et pour nous c'était important d'avoir la possibilité de le refaire parce que c'est très impressionnant. Et on connaît l'artiste, mais on connaît pas le spectacle. Et là, il va faire beau, donc on va pouvoir le voir.
0: Avec aussi, évidemment, donc au-delà des compagnies internationales que vous faites venir, aussi du très local, le réseau du Bar à Couture de l'Alep, du réseau Parmentier, qui se mobilise pour différents événements autour de chez vous.
1: Oui, l'importance aussi sur un événement comme celui-ci, c'est aussi d'y amener une approche socioculturelle. de présenter aussi le travail qu'on peut faire avec les habitants, mais aussi avec des partenaires. C'est pour ça qu'on ouvre les rancards avec une soupe solidaire. Ça devient une tradition sur cet événement. Mais la soupe solidaire, c'est toute l'année des ateliers de cuisine avec Biosolidaire, avec Arnaud qui mène ces ateliers extrêmement bien. Merci encore Arnaud, vraiment, c'est incroyable. Les rencontres se font facilement, les enfants dansent après manger, enfin voilà, c'est des temps incroyables. Et donc cette soupe sera confectionnée à Biosolidaire le jeudi, et donc elle sera servie par nos habitants relais le jeudi soir. Et donc autre axe socioculturel, on va avant la soupe, enfin si à peu près en même temps, on va accueillir au quartier en fait. Et en fait, c'est une déambulation des ALP des quartiers nord.
0: Alors on rappelle accueil de loisirs.
1: C'est ça. Ah pardon, accueil de loisirs
0: périscolaires. Et on a tous nos petits jardins.
1: Périscolaires, pardon.
0: J'avais un doute sur le périscolaire, je t'ai laissé le faire, voilà. Mais il me semblait bien que c'était accueil de loisirs.
1: Et donc, ils vont arriver, ils vont faire une déambulation dans le quartier nord, ils vont arriver sur les rancards au moment de la soupe. Donc, ils pourront se, pas se désaltérer, mais se réchauffer.
0: Aura-t-on besoin ?
1: Et c'est bien de boire chaud quand il fait
0: chaud.
1: C'est vrai.
0: Tu fais bien de le rappeler. Voilà.
1: Donc voilà, c'est une ouverture avec des projets de territoire. Et puis, le vendredi soir et le samedi soir, on finira avec un feu d'artifice numérique.
0: Donc ça, c'est le reliquat des soirées numériques d'il y a 5 ans,
1: oui.
0: C'est ça ?
1: Ouais. Ouais, c'est le seul truc qui était numérique, en fait. C'est pour ça que... Parce que le feu d'artifice numérique, juste en deux secondes, l'idée, c'est de récolter de la matière auprès des habitants, de la matière qui peut être très large, ça peut être du son, des images, de la vidéo, ça peut être des dessins qui, après, vont être animés par un professionnel. Vraiment, c'est différent à chaque fois. Depuis l'année dernière, on travaille avec Franck Terrier qui est prof à l'éthique, mais pas que, hein. Il est aussi il fait de la vidéo dans plein de choses. Et donc en 2025, on a récolté pendant les rancards de la matière pour le feu d'artifice numérique 2025 qu'on a projeté en octobre, mais en fait on était il n'y a pas assez de monde qui l'a vu, il est vraiment très chouette. Donc on le reprojette vendredi soir. Et le samedi, c'est la création 2026 qui a été concoctée avec des étudiants de l'éthique, troisième année de graphisme de mémoire, et puis avec aussi des jeunes du foyer des jeunes travailleurs, de la SLD, et d'autres jeunes de structure, j'ai un petit doute. Et puis l'idée, c'était de les amener à récolter de la matière, mais à eux-mêmes faire le montage. C'est-à-dire s'initier aux médias, avoir l'idée d'anticiper en fait un scénario, d'aller chercher la matière et de la construire. Donc il y a eu un personnage principal qui a été créé par l'école éthique et qui va voyager parce que la thématique, c'est les mondes parallèles. Donc vous imaginez bien que ça va être très vaste. Et ça, on le projettera le samedi, les deux, à la tombée de la nuit. Donc on a mis 23h15, mais normalement on n'est pas trop mal. Mais...
0: Et vous êtes malin, puisque du coup les deux feux d'artifice numériques sont différents le vendredi et le samedi. Donc
1: faut
0: venir voir les deux.
1: Bah faut venir voir les deux, évidemment.
2: Donc on compte sur toi, Tom.
1: Je sais qu'il y a beaucoup de choses ce week-end-là, vraiment beaucoup.
0: Bah oui, évidemment, c'est le début de l'été.
1: Ouais, mais les deux seront différents. Donc même si en rentrant quelque part, vous voulez vous arrêter, il n'y a pas de problème, on sera là. Donc tout ça, c'est projeté sur le mur du foyer des jeunes travailleurs.
0: Juste à côté de la maison de Bégon.
1: Voilà.
3: Moi, j'y avais assisté à l'époque des nuits numériques et c'était vraiment impressionnant. Et je me suis toujours demandé si les personnes qui faisaient le montage avaient des tests sur les immeubles avant que ce soit fait le jour.
1: Oui, il y a des gabarits qui ont été faits. Okay. L'année dernière, au rancard, en fait, il y avait un petit gabarit de l'immeuble qui a été travaillé avec du public qui a pu dessiner, qui a pu faire des choses et du coup, hop, directement reprocher.
2: Ouais, enfin, la façade, elle le monte ici, en fait.
3: Okay.
2: Ouais.
1: Non, Franck, merci parce qu'il fait un super boulot. Ouais. On était contents de 2025, j'ai vu, moi, quelques extraits. 2026, ça va être pas mal non plus.
0: On peut mentionner, on ne l'a pas fait, donc une ouverture du samedi après-midi, donc un peu plus tôt que celle du vendredi, le défilé, avec une structure aussi avec qui vous travaillez pas mal, donc qui est le bar à couture et d'autres qui sont qui y sont associés. Ouais. Qu'est-ce que tu peux nous dire de ce défilé?
1: Bah alors, c'est la deuxième édition. L'année dernière, Jade du Bar à Couture nous avait sollicité, parce qu'elle fait beaucoup d'ateliers couture aussi à la Maison de Bégon, de rassembler des structures chez qui elle intervient pour faire un défilé. Ça, c'était incroyable. Alors, je ne dis pas ça parce que je suis Lorelana de la Maison de Bégon. Vraiment, j'avais des frissons parce que les gens... c'était très important pour eux d'être sur le parquet, de défiler, de montrer ce qu'ils avaient fait. Il y avait beaucoup d'émotions, des gens totalement différents et une acceptation. Et moi, j'avais le public autour de moi qui était aussi très ébloui par ce moment, qui peut paraître très simple, mais au niveau émotion, c'était incroyable. Donc, on renouvelle cette année avec différentes structures, la SESM, la DAPI, les Frileuses, l'hôtel Bellagio, l'espace jeune Buller et puis les habitants de la Maison de Bégon.
0: Super.
1: Donc vraiment, il y a des gens de tout horizon, avec des handicaps ou sans handicap, de cultures totalement différentes. Et c'est ça qui est intéressant et ce qui représente bien ce qu'on est en fait.
3: Il y aura aussi des animations tout au long des deux journées jusqu'à tard le soir.
1: C'est ça.
2: Oui, espace animation.
1: Voilà,
2: oui.
1: Qui fait partie du printemps des familles. Mmh. Au-delà de l'exposition qui est exposée, je pense, sur tous les centres sociaux du département.
0: On peut la trouver dans la Maison de Bégon, l'exposition, en ce moment, jusqu'à la fin du mois de mai.
1: Ouais.
0: Ok.
1: Ça s'appelle Portrait de famille, une très belle exposition. Et du coup, on propose, dans le cadre du printemps des familles, des animations. L'idée, c'est d'avoir un comptoir d'atelier pour les parents et les enfants sur les deux jours. Donc évidemment, on fait appel à des associations comme Tendre Papier, Latino Cultura, la Maison de la BD, Firefly. Et puis aussi, on met en place, nous, des ateliers spécifiques. Alors cette année, avec l'accord des espaces parcs et jardins de la ville de Blois, évidemment, nous allons fleurir le pied des arbres de la place Daniel Mitterrand avec des familles. Et puis, on va sortir notre outil Fab Lab, faire du flocage, des magnettes, des stickers, etc. Et puis, on va aussi accueillir l'espace Mirabeau avec ses jeux géants. Et Franck, qui a fait le feu d'artifice numérique, fera un atelier aussi multimédia le samedi.
2: C'est vrai.
1: Voilà.
0: Voilà, et super, c'est un beau programme que vous nous proposez.
1: Bah oui, en plus, il y a le soleil, alors on est trop contents.
2: Il y aura aussi un espace bar-restauration.
1: Bah oui, alors c'est là où vous me retrouverez, parce que je suis plutôt avec les friteuses et les bénévoles. Oui, un bar-restauration sandwich frites, tout simple, mais vous serez accueillis par nos super bénévoles. Et puis voilà, parce qu'il faudra se désaltérer quand même, il va faire très chaud.
0: Il va faire chaud. Et puis donc, le temps de se remettre des rancards et puis de préparer la guinguette.
2: C'est un petit échauffement.
0: C'est un petit échauffement avant la guinguette.
1: Alors les rancards, oui, c'est confort parce qu'au niveau logistique, on est à côté de la maison de Bégon. Oui, la guinguette, moi perso, je suis en plein dedans. Au niveau des appels à bénévolat et de toute la logistique,
0: j'imagine que ça s'active dans les mails et les coups de fil.
1: Ce matin, j'ai envoyé un mail, on avait déjà 71 bénévoles en 9 jours.
0: Super.
1: Donc c'est génial et puis Clément est à fond aussi sur la com.
2: Oui, ça va sortir bientôt la présentation.
0: Ouais. On peut rappeler juste les dates sans nous dire qui sera programmé chaque soir, mais
2: du 2 au 5 juillet.
1: Ouais, du 2 au 5 juillet.
0: Du jeudi au dimanche, c'est
2: exactement,
0: ça.
1: Du jeudi au
2: c'est
1: dimanche.
2: Ça.
1: Et puis voilà, comme d'habitude, on a hâte. Alors moi, personnellement, je suis très contente de la programmation qui est proposée comme à chaque fois. Mais j'aime aussi ce qui se passe derrière parce que notre vocation socioculturelle, on la garde, sociale même, c'est qu'on a quand même, on a 4 jours, donc maintenant autour de 110-120 bénévoles et c'est une vraie aventure humaine derrière, des vraies rencontres, des gens totalement différents, tout âge. Et ça, j'ai hâte de le revivre, même si c'est fatigant physiquement. Mais vous savez, vous venez souvent nous voir.
0: C'est ce que j'allais dire, oui.
1: C'est vraiment très fort.
0: Ouais,
1: très fort.
0: Pour y traîner un peu en coulisses pendant qu'on fait nos plateaux là-bas, effectivement, on voit toute cette solidarité et l'enthousiasme qui traverse absolument toutes les personnes qui font vivre la guinguette au début juillet.
1: Ouais. Ouais, comme c'est encore à taille humaine, 140 bénévoles, on a des vrais échanges. On a l'impression qu'on s'est quitté la veille. Donc, c'est incroyable.
0: J'ai une question subsidiaire, moins évidente, mais on a reçu il n'y a pas très longtemps, et je voulais vous poser la question puisqu'on ne vous avait pas en plateau pour ça. On a reçu l'association Passé Colonial Bégon, l'association Bégon et Grégoire Héritage Blaisois. Je voulais quand même vous poser la question, sans vous mettre en difficulté, Lorelana, évidemment. Comment ça s'est passé, cette rencontre avec cette nouvelle association qui est venue à apporté cet éclairage sur, sur Michel Bégon.
1: L'éclairage sur Michel Bégon, ça n'a pas été au départ de par cette association. Ouais. Ça a été un article de presse dans Maccentre en septembre ou octobre 2025. Et on a rencontré M. Louis Buteau et ses collègues très régulièrement qui avaient envie, eux avaient envie de créer une association. Ben nous, évidemment, c'est un sujet dont on parle en conseil d'administration ou même entre salariés depuis un petit moment.
0: Ouais.
1: Il y a un projet aussi qui est en train de se créer au sein du Collège Bégon, auquel on va participer. Nous sommes sur les prochains mois sur la réécriture de notre projet centre social. Donc ça va être des périodes où on va pouvoir rencontrer les habitants, les usagers. Et ce sera un sujet en fait qu'on amènera. L'idée première, parce que l'article était assez... moi personnellement j'ai trouvé assez brutal, puisque en fait le début de l'article c'était le logo de la maison de Bégon. Donc on associait directement Michel Bégon et le colonialisme à la maison de Bégon,
0: qui est quand même aux antipodes
1: de ça. Donc la première réaction, on peut dire on change de nom. Et nous aujourd'hui on est plutôt dans la phase de se dire on n'a pas envie de changer de nom pour l'instant. On a envie peut-être de marquer les choses. J'ai été voir Feur Ciné Libre en présence d'Abdel Malik, qui a été présenté par l'association Bégon, Abbé Grégoire, Héritage Blaisois.
0: C'est ça.
1: Et Abdel Malik disait une chose intéressante. Il disait il ne faut pas déboulonner, il faut déboulonner et reboulonner en expliquant. Et je pense, aujourd'hui je dis ça... Je n'ai rien de concret en tête, je pense qu'on ira plutôt dans cette démarche-là.
0: En tout cas, je vois qu'il y a un vrai projet, qu'il y a la question est saisie au sein de Bégon, et ça peut aussi être une terre de réflexion et d'action qui sera très, très propice. En tout cas, je vous le souhaite au sein de Bégon. Voilà, on revient aux choses sérieuses et immédiates. On aura l'occasion d'en reparler, évidemment. C'est un sujet blaisois qui nous intéresse aussi ici à ZEF. Les Rancards, donc, ce sera samedi 29 et 20. Vendredi 29 et samedi 30, c'est gratuit et donc c'est à partir de la fin d'après-midi le vendredi et tout l'après-midi le samedi. Merci beaucoup. Loredana et Clément
3: d'être venus. Merci à vous.
0: Et comme promis, on se quitte en musique. Clément, un petit mot sur la fanfare au Laïtan ?
2: Eh ben non, je vous laisse écouter.
0: Ok. Eh ben, ce sera donc le concert de clôture des Rancards samedi 30 mai. Merci à vous deux.

0: rendez-vous au Rancard. Jeu de mots, évidemment. Donc, on vient d'écouter Fanfare au Laïtan, qui se produira donc dans le cadre des Rancards organisés par la Maison de Bégon samedi 30 en soirée. Ce sera vers 20h30, il me semble. On continue notre shaker, Clémentine.
1: On part du côté de Vendôme dans le cadre de la programmation de l'Hectare. Le bar Lunetunes accueille samedi à 19h le spectacle de la compagnie des remouleurs Ginette Guirol, une marionnette en latex qui donne le ton de la soirée assise sur le comptoir du bar. Elle déballe tout, des tranches de vie qui peuvent paraître sombres, sauf que Ginette n'en est pas moins drôle et pétillante. Le spectacle est gratuit et tout public et il dure environ une heure, c'est demain à 19h.
0: On fête la pivoine au prieuré d'Orchaise, ouverture de 11h à 18h, c'est sans rendez-vous. Il y aura une exposition vente de pivoine herbacée et arbustive, donc dans le cadre du jardin du prieuré d'Orchaise. Le tarif est de 9€, c'est gratuit pour les moins de 12 ans. Le contact pour avoir plus d'informations est au 06 14 93 15 27.
1: Comme dirait Mathilde, un événement où je n'irai pas. Mathilde, notre co-animatrice, c'est une randonnée roller au départ de l'école des Girards à Vineuil.
0: C'est pas bien sur des roulettes.
1: Non, pas. Un départ à 16h du parking de l'école des Girards pour deux boucles de 8,5 km. La première boucle est familiale, puis la seconde plus rythmée. C'est gratuit, le casque est obligatoire.
0: Évidemment.
1: Et les accompagnateurs et accompagnatrices en vélo sont acceptés. C'est organisé par le Roller Club Comtois et c'est ouvert à toutes et tous.
0: On file vers Savigny-sur-Braye ce soir à partir de 18h. Rendez-vous à la Maison des Jeunes et à la salle Charlemagne, donc de Savigny-sur-Braye, pour une nuit du jeu. Découverte évidemment de jeux de société pour jouer en famille ou entre amis. Un jeu de loi et un Scrabble géant vous attendent. Il y aura également un rallye photo, un quiz mythologique et une enquête interactive avec des tablettes un peu en façon escape game. Donc c'est gratuit tout ça. C'est à partir de 18h, donc à Savigny-sur-Braye.
1: Et ce week-end, c'est aussi la Nuit européenne des musées. En Loire-et-Cher, quatre lieux vous ouvrent leurs portes à la nuit tombée. Le Muséum d'histoire naturelle, avec visite de la collection permanente à la lampe torche, ou encore un atelier autour de la pollution lumineuse et de ses effets sur les écosystèmes. Le château de Blois, la visite là sera gratuite, ainsi que la présentation d'une collection de moulages de la collection Frauberville. La collection Frauberville, ce sont 53 moulages, un document exceptionnel sur l'histoire de l'esclavage, parce qu'ils peuvent être associés au récit de vie des personnes moulées recueillies sur l'île Maurice par Eugène de Frauberville. Celui-ci s'intéressait particulièrement à la langue et aux cultures des peuples de l'île Maurice, mais on a fait consigner des témoignages d'histoire de vie marquées par la déportation à travers l'Afrique et leur a donné d'une certaine façon la parole. Et à l'occasion des 25 ans de la loi Taubira, reconnaissant l'esclavage comme un crime contre l'humanité, ces bustes sont remis en lumière au château royal et avec eux l'histoire exceptionnelle et sensible des personnes qu'ils représentent. Seul le son et lumière sera payant au château ce soir-là, mais à tarif
0: réduit. Autre musée ouvert gratuitement donc pour cette nuit européenne des musées, la Maison de la Magie, donc qui sera en accès libre. Et puis dernier lieu du Loir-et-Cher qui est ouvert pour cette nuit, à Sellette, donc en accès libre évidemment, la déambulation dans les allées du musée promenade, pardon, Louis Debray, donc ce sera ouvert. Les sculptures qui ornent le parcours seront révélées sous un nouveau jour par l'éclairage nocturne. On sent l'écriture hein, quand même. Hein.
1: Et bien sûr, le moment autopromo pour finir
0: évidemment,
1: ce shaker.
0: Évidemment.
1: Demain, c'est non pas le Zef sur le Zinc, mais les effets sonores.
0: C'est moi, j'ai écrit le Zef sur le Zinc, heureusement que t'es là, Clémentine.
1: Faut-il le rappeler, petit festival.
0: Mais on va le faire quand même.
1: D'une journée qui se tient demain au port de la Creusie, à partir de 15h. Rendez-vous donc en bord de Loire. Vous trouverez sur place un village associatif avec entre autres SOS Méditerranée, Blois Autopartage, Sortir du nucléaire 41, Amnesty International et bien d'autres. Des jeux en bois pour s'amuser en famille ou entre amis. Évidemment, restauration et buvette sur place. On rappelle qu'il faut de la monnaie pour manger. La cuisine préparée par les habitants et habitantes des quartiers nord de Blois qui gèrent leur propre caisse et n'ont pas de lecteur de cartes. Mais pas de problème pour la buvette où vous pourrez vous délecter de bons jus locaux, de bons vins locaux et de bonnes bières locales.
0: Évidemment.
1: Et évidemment, de la musique avec dans l'ordre à partir de 16h, Trio Casamance et sa musique du monde, Celtic Vagabond Sound et son rock celtique, Juno et son rap, et Zoastre et son électro.
0: Et bien voilà, et quand les mots ne suffisent plus, eh bien on va vous passer de la musique, on va vous passer de Juno justement pour vous mettre dans l'ambiance donc de cette après-midi soirée qui s'annonce fort festive, fort en chaleur, donc ouais. Venez vous désaltérer au port de la Creusille, on vous y attend nombreux, on sera ravis de vous y retrouver. Pour celles et ceux qui ne pourraient pas se rendre sur place, on vous fera évidemment vivre l'événement, donc rendez-vous à partir de 14h30 en direct sur nos ondes 91.1 et 91.7 pour écouter donc cette journée des effets sonores. Les informations que vous avez entendues durant ce shaker sont à retrouver dans l'après-midi sur le podcast de l'émission, les adresses, les sites, les numéros de téléphone, et on se quitte en musique donc avec Juno, quand les mots ne suffisent plus. Merci Clémentine.
1: À demain.
0: Et à demain évidemment. Salut à tous et à toutes. Bonne fin de journée sur Studio Zef.
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0: Bouillon de lecture. Bouillon de lecture, une émission mensuelle destinée à vous faire découvrir un livre, à vous le faire aimer pour éventuellement vous donner envie de le lire à votre tour ou de découvrir d'autres écrits de l'auteur choisi. Et ce, tranquillement installé chez vous en écoutant la lecture d'extraits choisis par Catherine ou par Magali. Bonjour à toutes les deux.
1: Bonjour.
2: Bonjour.
0: Eh bien, qu'allons-nous découvrir ce mois-ci? Je crois que c'est Magali qui a choisi. Mmh. Et c'est un roman récent, paru pour la rentrée littéraire de janvier 2026, c'est bien ça?
1: Exactement. Il s'agit du dernier roman très attendu d'une autrice qui fait partie incontestablement du paysage de la littérature contemporaine. Je pense à Delphine de Vigan, avec son nouveau titre « Je suis Romane Monnier ».
0: Bien, eh bien, allons-y pour la présentation.
1: Alors, dès le début du roman, nous faisons la connaissance de Thomas, qui est le personnage principal. Il a 47 ans. Il tient une petite entreprise de reprographie. Il vit seul, mais il est néanmoins le père d'une jeune fille d'une vingtaine d'années, prénommée Léo. Jusque-là, rien de bien particulier. Mais tout commence le lendemain d'une soirée bien arrosée en compagnie de son ami de toujours, Nathan.
3: Dans la moiteur de sa chambre, Thomas déplie son bras engourdi. Comme chaque jour avant de poser le pied par terre, avant d'allumer la lumière, d'étirer ses membres sous le drap, avant même d'être tout à fait réveillé, il cherche son téléphone. Depuis quand ce geste est-il devenu le premier de la journée? Depuis quand dépose-t-il l'objet chaque soir si près de son visage pour le garder ainsi à toute heure de la nuit, à portée du regard et de la main? Il ne saurait le dire tant ce geste, ses gestes, celui du matin quand il se reconnecte au monde, celui du soir quand il passe en mode avion, échappe à sa conscience. Oui, il dort à côté de son téléphone, pour ne pas dire avec. Et ce, depuis pas mal d'années. Il n'est pas le seul. Il ne peut même pas invoquer l'usage de la fonction alarme puisqu'il continue, pour des raisons sentimentales, à utiliser le réveil électronique Casio que sa mère lui a offert pour ses 10 ans. Sa main glisse sur la table de nuit, tâtonne, renverse la lampe, il se redresse sur un coude, allume, élargit son champ d'exploration au sol, sous l'oreiller, au fond du lit, puis doit se résoudre à ce constat inhabituel. Son portable n'y est pas. Lui revient tout d'un coup, en même temps qu'une impérieuse sensation de soif, l'état d'ébriété dans lequel il est rentré chez lui. Il a vraisemblablement abandonné le téléphone ailleurs. Pourquoi pas dans la salle de bain, à supposer qu'il ait réussi à se brosser les dents. À en juger par le filet de lumière qui filtre sous la porte, il peut être 9h comme midi. Le réveil indique 9h31. Il se lève, note au passage qu'il a dormi avec sa chemise, puis part à la recherche de son smartphone. Il déambule dans son appartement sans aucune stratégie, passe plusieurs fois dans chaque pièce, œil radar, privilégiant les surfaces planes, repart en sens inverse. À force, il tourne en rond. Il l'a peut-être laissé dans la poche de son manteau, tout simplement. C'est là qu'il le déniche, en effet. Le nœud d'inquiétude qui s'était formé dans son plexus disparaît aussitôt. Avec un ou deux comprimés de citrate de bétaïne, la journée va pouvoir commencer. Dans l'ordre, désactiver le mode avion, allumer la cafetière, sortir du placard les madeleines industrielles qu'il avale au petit déjeuner, habitude reprise depuis que Léo n'est plus là pour s'indigner ou le sermonner. Mettre en route le sono pour écouter la radio, et avec un peu de chance, il entendra la fin de la matinale du week-end. Alors qu'il s'empare de l'objet, il découvre que son écran d'accueil a été modifié. La photo estivale de Martin Parr, qui l'accompagne depuis quelques années, était remplacée par un paysage de montagne. Il fait glisser son doigt sur l'écran, une fois, deux fois, sans succès. Ricane intérieurement, il doit vraiment avoir une sale gueule pour que la reconnaissance faciale ne fonctionne pas. Il positionne l'objet à hauteur des yeux, balaye de nouveau l'écran, sans résultat. Comme cet ami perdu de vue depuis 20 ans qu'il a croisé il y a quelques semaines dans la rue, son téléphone ne le remet pas. Irrité, il tape son code une première fois, sans succès, puis une deuxième. Exaspéré, il recommence une troisième fois, s'obligeant à la lenteur. 4 chiffres avec application. Nouveau sursaut de l'écran signifiant son refus. Il n'est pourtant pas fou. Se peut-il qu'il ait oublié son code durant la nuit ou de manière plus vraisemblable dans la torpeur alcoolisée qui continue de l'envelopper? Il réitère, intervertit les pairs, Impossible d'activer ce maudit truc. Après 3 tentatives erronées, l'appareil se braque, réclame une pause de 5 minutes avant un nouvel essai. Thomas inspire profondément, il est vain de s'énerver. Il fait couler un expresso, se rassoit. Perplexe, observe d'un œil méfiant l'objet récalcitrant. À y regarder de plus près, la coque transparente lui paraît soudain bien neuve. Nulle trace d'usure, nul brin de tabac coincé sous la surface de plastique et la petite rayure apparue sur son écran quelques semaines plus tôt a bizarrement disparu. Alors l'évidence s'impose. Ce n'est pas son téléphone. C'est le même exactement, mais ce n'est pas le sien. Bien qu'il s'interdise pour l'instant d'envisager les conséquences d'une telle confusion, la boule d'angoisse est revenue. Incrédule, Thomas fait tourner le smartphone plusieurs fois dans sa main. Il ignore comment cela est possible, mais il doit bien admettre qu'il est rentré chez lui la veille, ivre certes, mais pas non plus ivre mort, avec le portable de quelqu'un d'autre. Et ce n'est pas celui de Nathan, dont il connaît parfaitement la coque et le cordon. La journée s'annonce très compliquée. Comment trouver un téléphone? Comment joindre Nathan ou quiconque, alors qu'il ne connaît aucun numéro par cœur, pas même celui de Léo, puisqu'ils sont toujours enregistrés dans son répertoire. Il est tenté de se recoucher, mais la contrariété l'empêchera à coup sûr de dormir. Autant prendre une douche et s'attaquer sans plus attendre au contretemps. Tandis que l'eau chaude glisse sur sa peau, une image imprécise lui revient. À la malice, une jeune femme était assise à côté de lui. Plusieurs fois, dans la promiscuité du lieu et de ses tables collées les unes aux autres, où chacun s'immisce où il peut, leurs coudes se sont touchés. Oui, maintenant, il en est certain. Une jeune femme d'une 30aine d'années, peut-être un peu moins, s'était assise à sa droite. Il est incapable de se remémorer son visage, mais il se rappelle avoir fait en sorte à plusieurs reprises d'éviter le contact.
1: Après plusieurs investigations et grâce à l'empreinte du mobile de sa voisine, il réussit à contacter la propriétaire de ce téléphone. Il compose une nouvelle fois son propre numéro et après quelques sonneries, alors qu'il n'y croyait plus, une voix de femme lui répond. « Allô ?» Pris de court, il commence par bafouiller. Mylène l'encourage du regard. « Bonjour, j'étais à la Malice samedi soir juste à côté de vous et je pense que nous avons échangé nos portables. » Enfin, c'est même certain, puisque vous décrochez, j'en conclus que vous êtes en possession de mon téléphone, et moi du vôtre. Pourquoi ce ton empoulé, pense-t-il à cet instant ? Ah oui, répond la jeune femme avec un certain sens de l'économie. Je ne sais pas si vous vous rappelez, nous étions dans le fond du bar, là où il y a les grandes tables. Oui ? Est-ce qu'on peut se voir rapidement pour un échange ? J'ai vraiment besoin de mon téléphone pour le travail, c'est très important, et puis j'attends des nouvelles de... Enfin bref, j'imagine que vous aussi. La jeune femme met plusieurs secondes avant de répondre. Donnez-moi votre adresse, je vous le fais déposer aujourd'hui. Vous êtes dans quel quartier ? Je tiens une boutique dans le 20e, mais je vous retrouve où vous voulez, à l'heure du déjeuner ou en fin de journée, selon ce qui vous arrange. C'est peut-être plus simple qu'on se croise, comme ça je vous rends le vôtre et je récupère le mien. Elle laisse peser un nouveau silence, puis d'une voix plus basse, mais avec fermeté, « Ce n'est pas la peine. Je n'en ai plus besoin. »«
2: De quoi ? De votre téléphone ?
1: Mais si, bien sûr, je vais vous le rendre. Gardez-le. » Impressionné par le changement de ton, pendant quelques secondes, il reste interdit. C'est elle qui poursuit. « Je vous écoute pour l'adresse. » Elle note, puis conclut. « Ne vous inquiétez pas, vous l'aurez dans la journée. »«
2: Mais votre téléphone est en parfait état. Je le prends avec moi, on se croise et je vous le rends. »
1: « Je vous remercie, mais je vous l'ai dit, ce n'est pas la peine. »«
2: Je peux vous le déposer quelque part ou même vous l'envoyer. »«
1: Non, merci, vraiment. » Et puis, après un temps, plus doucement, elle dit « S'il vous plaît, gardez-le. » Après une hésitation, c'est lui qui prend congé. « Je ferme entre 13h et 14h, mais sinon je serai là toute la journée. » Ils auraient pu s'esclaffer, rire ensemble, essayer de comprendre par quelle confusion ou quelle fantaisiste opération du Saint-Esprit leurs téléphones ont pu s'interchanger. Ils auraient pu ponctuer leur phrase de « ça alors, quelle histoire, ou c'est dingue !» Mais la tonalité de la conversation n'incitait à aucune connivence. Après tout, le principal est qu'il récupère son portable et qu'on n'en parle plus. Après cette étrange conversation, Thomas reprend son rituel matinal, un enchaînement précis de gestes et de déplacements qu'une part de lui-même déplore, mais que l'autre part, celle qui se tient depuis toujours au bord du gouffre, reproduit avec application. Premier café, 3 madeleines au chocolat, une vingtaine de pompes, quelques exercices pour son genou, douche, deuxième café, brossage de dents, tout cela sur fond de matinale à la radio. Il a calé son heure de réveil et celle de son départ en fonction des séquences et des chroniques qu'il préfère. L'habitude est son allié. L'habitude permet de se lever, de s'habiller, de sortir de chez soi. Dès qu'il aura récupéré son téléphone, il appellera sa fille pour lui raconter l'affaire du mystérieux échange des portables qui devrait lui plaire. Vers 16h, il commence à craindre qu'elle ne vienne pas. Deux étudiants entrent pour imprimer sur les machines en libre service. De plus en plus inquiet, il ne peut s'empêcher de guetter la porte, tout en rejouant mentalement une énième fois l'échange. Le ton de la jeune femme, son absence d'étonnement et cette détermination dans sa voix ne lui ont laissé aucune place, aucune marge de manœuvre. C'est elle qui a mené la danse. Voilà ce qu'il comprend à présent. Elle se fout de son propre téléphone. Elle s'en fout même complètement. Mais pas lui. La plaisanterie a assez duré. Cela fait plus de 24 heures que Léo ne peut pas le joindre. Il est peut-être en train de rater une commande historique. Au moment où l'inquiétude laisse place à la colère, un garçon d'une quinzaine d'années entre et lui tend une enveloppe Kraft. En haut de la rue, explique-t-il, une femme lui a donné 5 euros pour apporter le pli à la boutique. Thomas bondit sur le trottoir. Elle a déjà disparu. La joie qu'il ressent en retrouvant l'appareil le surprend lui-même. D'une seconde à l'autre, il respire mieux, il se sent enfin relié à l'extérieur. Il n'est plus seul, il envisage l'avenir avec sérénité. Le voilà heureux et soulagé comme il ne l'a pas été depuis longtemps. On lui aurait rétabli l'électricité et l'eau courante, sa joie n'aurait pas été beaucoup plus grande. Il songe un instant à cette aliénation insensée qui s'est insinuée dans sa vie, comme dans celle de la plupart des gens qu'il connaît. Il suffit de regarder autour de soi, ces dizaines de visages penchés sur leurs écrans, dans le métro, dans la rue, qui ne se regardent plus, ne regardent plus le ciel, ne regardent plus leurs enfants, mais continuent d'avancer ainsi, tête baissée, aveugle au monde auquel ils se croient reliés. La jeune femme a emballé le téléphone dans une sorte de papier de soie, comme s'il s'agissait d'un bijou ou d'un objet précieux. Il est chargé à 99%. Elle s'est donc préoccupée, de la même manière qu'il l'a fait pour le sien, d'en maintenir la batterie à flot. D'abord, il passe en revue les appels et les textos qu'il a reçus depuis samedi soir. Finalement, rien de très urgent ni de très palpitant. Il envisage d'appeler Léo sur le champ, se ravise, puis pose sur le comptoir les deux appareils côte à côte. Celui de la jeune femme, qu'il a mis en mode silencieux et laissé pendant quelques heures dans l'arrière-boutique, ne signale plus aucun appel ni message. Il en conclut qu'il s'agit d'une personne peu sollicitée. Mais une personne perturbée qui abandonne un smartphone presque neuf au premier venu. Alors qu'il s'apprête à jeter l'enveloppe, par réflexe ou par une subite intuition, il y plonge la main. Il a bien failli rater la petite carte que la jeune femme y avait glissée, sur laquelle il découvre deux successions de chiffres sans autre indication. Il lui faut quelques secondes pour comprendre. Il compose aussitôt les 6 chiffres sur le clavier numérique. Tel un sésame, l'écran d'accueil s'ouvre sur des dizaines d'icônes aux couleurs vives et aux lumineuses promesses. L'autre série correspond sans doute au code PIN. Alors une phrase lui revient, prononcé 2 fois dans une conversation d'à peine 4 minutes, un ordre puis une prière. Gardez-le.
0: C'est un peu étrange quand même, le fait de donner son portable comme ça. J'imagine pas donner le mien.
3: Tu donnes beaucoup de choses.
0: Donc cette femme laisse son portable, donne le code d'accès et en fait elle invite Thomas à regarder ce qu'il y a dedans. Quoi. Alors on imagine qu'il peut y avoir des choses banales dans un téléphone, mais il y a aussi des fois des éléments un peu personnels.
1: Des photos, des éléments de vie. Tout à fait, beaucoup d'informations.
0: Donc, quelle est la réaction de Thomas à ce moment-là?
3: Alors, évidemment, il est d'abord surpris. On serait tous surpris d'une telle chose. Ensuite, il s'interroge. Ben, il se demande s'il a vraiment le droit de chercher toutes les informations contenues dans ce téléphone.
0: Ben oui, c'est un peu privé quand même.
3: Pour finalement, parce qu'en fin de compte, s'il le fait, il rentre dans l'existence de cet inconnu. Ouais, ouais. Et finalement, il va le faire, d'une part parce que la curiosité l'emporte, mais aussi parce qu'il ressent comme une forme de légitimité, comme s'il répondait à la volonté de cette femme, comme si elle l'autorisait puisqu'elle lui a donné
0: puisqu'elle
3: son code.
0: Puisqu'elle a donné les codes.
3: Voilà.
1: Une jeune femme qu'il ne connaît pas, qu'il n'avait jamais vue, a laissé à sa disposition des milliers de traces. Elle lui a laissé un monde, son monde. Elle lui a dit « gardez-le ». Elle a écrit son code secret sur une petite carte et l'a glissé dans une enveloppe. L'autorise-t-elle ainsi à chercher? Espère-t-elle qu'il le fasse? Lui demande-t-elle de le faire? Le portable contient-il quelque chose qu'elle aimerait qu'il trouve? Doit-il garder le téléphone allumé ou au contraire l'éteindre et l'abandonner au fond d'un tiroir? Peut-être lui a-t-elle seulement confié l'objet afin qu'il en prenne soin et reviendra-t-elle le chercher un jour, comme si abandonner son téléphone au premier venu était la chose la plus naturelle du monde? Soudain, il a besoin de connaître son nom. Il lui suffit d'aller dans les réglages pour le trouver. L'inconnu s'appelle Romane Monnier et la nommée la rend plus proche, plus familière. Thomas balaye la vitre plusieurs fois pour avoir une vue d'ensemble des applications présentes, plusieurs dizaines de logos sur fond de montagne enneigée. Sur l'écran d'accueil, il reconnaît les utilitaires classiques, météo, plan, santé, réveil et dictaphone, l'application Note, deux navigateurs Internet et plusieurs applications de transport, SNCF Connect, Bonjour RATP, Citymapper et IDF Mobilité. Sur l'écran suivant, plusieurs supports de presse, l'application de Radio France, les principales applications de réservation de voyage, plusieurs applications de VTC, une compagnie de taxi, Instagram, YouTube, le Blue Sky, EDF, Vinted, La Redoute, Le Bon Coin. Sur la dernière page, Doctolib, Amélie, Just Watch, plusieurs théâtres et une bonne vingtaine d'icônes qu'il ne connaît pas. Le choix des applications, leur organisation raconte déjà quelque chose qu'il pourrait tenter de déchiffrer. Mais par réflexe, il a déjà ouvert l'application Message où il retrouve facilement l'historique du rendez-vous de samedi soir. Apparemment, Romane Monnier et l'homme du bar ont été en contact au préalable sur un site avant d'échanger leur numéro et de poursuivre leur conversation par SMS. C'est elle qui a choisi le lieu. Les textos sont assez factuels. Au lendemain de la soirée, le type a essayé de reprendre contact avec elle. Message évidemment resté sans réponse. Au moins, elle se sera épargnée sa médiocrité. Il a fini par l'insulter. Thomas écoute ensuite les deux derniers messages vocaux laissés par la mère de Romane Monnier, inquiète de ne pas avoir de nouvelles de sa fille. Puis elle enchaîne sur deux autres, un peu moins récents. Le premier, d'une certaine Chloé, date de 4 jours. Elle s'excuse de ne pas avoir pu rappeler avant. Le deuxième, daté de la semaine précédente, émane du chargé de gestion locative de l'agence Century 21 qui demande à Romane Monnier de le rappeler dès que possible. Les autres messages conservés dans le téléphone sont plus anciens. Sa mère souhaite savoir si elle préfère le hachis parmentier ou les lasagnes de bœuf. La même Chloé lui reproche son silence prolongé et un certain Grégory lui demande si elle veut bien échanger ses horaires avec les siens. Par où continuer ? Le champ des possibles est tellement vaste qu'il en éprouve un bref vertige. Il n'a pas encore pris la mesure de l'incroyable terrain d'exploration qu'il tient entre ses mains. Il pourrait y passer la soirée, il pourrait y passer la semaine, et sans doute davantage. À l'abri des regards, Thomas a le sentiment d'assouvir une curiosité primaire, originelle, de succomber à l'interdit sans s'exposer lui-même. Oui, il éprouve un vrai plaisir, avide, transgressif, à entrer ainsi dans la vie de quelqu'un. Soudain, il pense aux photos. Mais oui, bien sûr, il aurait dû commencer par là. Il ouvre l'application. En bas de l'écran, le nombre de clichés archivés s'affiche. 7568. Les premiers datent de 2016, les derniers du jour où il l'a croisé. Il balaye l'écran de bas en haut, fait défiler les vignettes. Il navigue dans les souvenirs de quelqu'un d'autre. La galerie offre une vue d'ensemble sur quelques années d'une vie qui n'est pas la sienne. Et cette vie semble maintenant entre ses mains. Au milieu de ces visages inconnus, instantanés de groupes, de familles, de réunions amicales ou professionnelles, il n'est pas très difficile de repérer celui de Romane Monnier. C'est bien la jeune femme qu'il a aperçue samedi soir. Il affiche les photos au hasard, dans le désordre. Sur certains clichés, Romane Monnier a l'air encore d'une toute jeune fille. Sur d'autres, elle paraît plus mûre, plus soucieuse. Sa silhouette longue, fine, garde quelque chose de l'enfance qu'il peine à identifier. Une manière de se tenir qu'on pourrait croire nonchalante s'il n'y avait ses poings presque toujours fermés. Il pense à cet état de vigilance dans lequel il a été lui-même si souvent, comme s'il lui fallait toujours rester sur ses gardes, même dans les moments les plus tranquilles. Le plus souvent, Romane Monnier retient ses cheveux avec une pince, soulignant ainsi la gracilité de son cou, mais parfois elle les laisse libres et leur volume, leur désordre comme un supplément d'audace ou d'indocilité modifie étrangement son visage. Elle porte des vêtements simples, des couleurs neutres et peu de bijoux. À la lumière naturelle, ses yeux sont d'un marron si clair qu'ils paraissent presque jaunes. Il dirait volontiers que c'est une jolie jeune femme, mais de celles qui ont tendance à se fondre dans le décor. Une fois plongé au cœur de la photothèque, il a tout le loisir de vagabonder, passer d'un jour à l'autre, choisir un mois ou une année, revenir au début ou à la dernière photo. L'application permet aussi de trier les clichés selon les personnes et les lieux. Comme sur la plupart des smartphones, la photothèque a créé automatiquement les dossiers intitulés « Vidéos, selfies, portraits, capture d'écran et import ». Thomas choisit le dossier « Selfies ». Ils sont peu nombreux et Romane Monnier n'y apparaît jamais seule. Souriante sur certaines images, comme le suppose généralement l'exercice, elle garde parfois au milieu des mines joviales un air sérieux, voire soucieux. Il reste un moment à l'observer, attentif à chaque détail. Même lorsqu'elle apparaît dans la lumière la plus chaude et entourée d'amis, il lui semble que les traits de Romane Monnier restent soumis à une forme de tension ou d'attention qui ne quitte jamais son visage. Il hésite ensuite à entrer dans le dossier vidéo, se représente en fermant les yeux un instant la promesse qu'il contient, puis renonce. C'est trop tôt, trop intrusif. L'image animée lui paraît plus intime, plus sacrée que l'image figée.
3: Il s'est finalement décidé à regarder les vidéos. La plupart du temps, c'est Romane qui filme. Elle a toutefois enregistré dans sa galerie quelques vidéos prises par d'autres dans lesquelles elle apparaît. C'est sur des images filmées il y a un an, lors de l'anniversaire de sa mère, qu'on la voit le mieux. Avec un peu de perspicacité et quelques recoupements, Thomas parvient à deviner ce qui l'entoure. Sont réunis sa mère, son beau-père, la sœur de sa mère, ressemblance frappante, et son mari, et deux autres femmes proches de la soixantaine, selon toute vraisemblance des amis de la mère. Une réunion familiale qui ressemble à tant d'autres. Commentaires sur la nourriture, plaisanteries plus ou moins réussies, propos anecdotiques, toasts portés à la santé de tous et verres qui s'entrechoquent. Sur les gros plans, Romane affiche un sourire de circonstance, mais un cadre plus large révèle à plusieurs reprises l'absence de son regard. Le lendemain de la fête, sa mère lui a envoyé la vidéo avec un court message « Merci d'être venue, ma chérie, tout le monde était très heureux de te voir ». Une autre archive montre Romane au milieu d'un groupe d'amis, parmi lesquels il s'est maintenant identifié Chloé, grande blonde un peu maigre, aux gestes lascifs. Les images sont antérieures à leur dispute. Au milieu des autres, Romane et elle dansent toutes les deux pendant quelques minutes, côte à côte, puis face à face. Elles s'accordent, se connaissent. On sent qu'elles ont souvent dansé ensemble. Sur ces images, Romane semble sereine, détendue. Puis la musique s'arrête. Chloé lève son verre en criant quelque chose qu'il ne comprend pas. Romane sort du chant, la musique reprend. Plus récente, une succession de très courts contenus montés à la suite les uns des autres se déroule dans le parc d'un château. Il s'agit vraisemblablement d'une course d'orientation lors d'un week-end de team building organisé par l'agence pour laquelle Romane travaille. On y voit Romane tout du long. À la fois vive et soucieuse, à plusieurs reprises, elle suggère des solutions aux énigmes posées. Le montage a sans doute été réalisé par l'entreprise et envoyé à tous les participants. Le visage de Romane lui est devenu familier. Il a intégré ses traits, ses gestes, sa manière de bouger, cette voix légèrement voilée, enrouée, qui pourrait laisser croire dans un premier temps qu'elle est souffrante. Il la regarde et l'écoute comme s'il la connaissait, comme s'il la comptait parmi ses amis. Il a connecté le téléphone de Romane à son enceinte Bluetooth et lorsqu'il est trop fatigué pour naviguer dans le téléphone, il se contente d'écouter ses morceaux favoris. Il écoute attentivement les paroles et cherche des clés. Il y passe trop de temps, il le sait. Il sait que cela n'a aucun sens, que son attitude est disproportionnée, voire inquiétante. Il sait qu'il a surinvesti l'objet, c'est le mot que Nour et Nathan ont employé l'autre soir quand il a dîné chez eux. Un mot qu'il n'a pas réfuté. Mais il n'a rien d'autre de plus important ni de plus palpitant à faire. Il ne s'adonne à rien d'illégal, il rappelle volontiers qu'elle lui a laissé l'appareil et son code secret. Et puis le téléphone de Romane Monnier l'emmène ailleurs, vers d'autres souvenirs. Il a parfois l'impression de visiter les pièces fermées de sa propre mémoire et de pouvoir enfin ouvrir la fenêtre.

0: Alors, une petite parenthèse avec l'extrait musical qu'on vient d'entendre. En fait, on fait un petit clin d'œil à Roman parce que c'est un des titres que Thomas découvre dans la playlist de son téléphone.
1: Bien, une Roman, le personnage de fiction, on est bien
0: Mais
1: d'accord.
0: Bien sûr.
1: Donc, elle a compris, dans ce roman, il est beaucoup question du lien qu'on entretient avec ce petit appareil de 7 cm sur 5 et qu'a bouleversé notre façon de vivre et notre rapport au temps et aux autres.
0: Alors exactement, bien sûr, oui. Et il faut préciser par rapport à Delphine de Vigan qu'elle a l'art, et c'est une de ses spécialités si on peut dire, de s'emparer dans ses romans de son époque. Et ce sujet l'a particulièrement questionnée parce qu'elle a 60 ans, elle fait partie de cette génération comme nous, même si on est un peu plus vieux, qui a vécu pleinement ce changement, qui est, on peut dire, une vraie révolution quand même de notre quotidien. Et le roman aborde, entre autres, l'idée de nos existences qui sont devenues en fait plus numériques que physiques.
2: Et ce qui est intéressant aussi dans le roman, c'est qu'il ne se résume pas à un cheminement dans l'histoire d'une inconnue. Il se trouve que cette expérience devient pour Thomas une sorte de prétexte, l'occasion de revenir sur sa propre vie, son passé, ses choix, ses interrogations.
0: À la même époque, quand il rentrait du collège pour goûter chez Nathan, il profitait de l'absence de ses parents pour faire des farces. C'était l'époque des téléphones fixes et de l'humour bravache. À tour de rôle, ils appelaient un boucher ou un charcutier trouvé dans l'annuaire, lui demandaient s'il avait des pieds de porc, et le cas échéant portait le coup de grâce. « Et comment vous faites pour marcher ?» Ou bien ils appelaient tous les avocats nommés Renard pour pouvoir lancer « Maître Renard », ici « Maître Corbeau ». Des classiques du genre qu'il trouvait irrésistibles. Quand il était adolescent, il lui arrivait de rester allongé sur son lit à s'écouter grandir, disait son père qui n'avait pas complètement tort. Il avait pris 20 cm en moins d'un an. Et puis ce temps vide, ce temps d'avant le smartphone, ce temps qu'il pouvait passer assis sur un canapé ou à une terrasse de café, le nez en l'air ou à regarder les gens passer, a été aboli. Ce temps non compté, non minuté, sans enjeu, sans crainte, sans empreinte, a disparu, englouti par un objet. Quand il a eu son premier Nokia, il a passé des heures à nourrir le serpent du jeu Snake, et peut-être était-ce le début d'une nouvelle forme de solitude aux allures de divertissement. Il ne sait plus très bien à quel âge il a acheté son premier smartphone, peut-être 34 ou 35 ans. Par rapport à la plupart des gens de sa génération, il y est venu tard. Le temps d'accepter ce qu'il pressentait de dépendance. Il était réticent à l'idée d'avoir accès à Internet et à ses emails à tout moment de la journée. Il était pourtant loin d'imaginer ce qu'il attendait. Les progrès des appareils photo ont fini par le convaincre de renoncer à son Samsung à clapet, dont les images pixelisées ressemblaient à des tableaux de Seurat. Par la suite, il s'est laissé happer, comme la plupart des gens qu'il connaît, par cette prétendue fenêtre sur le monde, et par la promesse de fonctionnalités multiples sans cesse renouvelées. Son téléphone fait désormais office de montre, de minuteur, d'agenda, de calculatrice, d'appareil photo, de bulletin météo, de carnet de notes, de carte bleue, de ticket de bus, de lecteur de musique et de podcast radiophonique, autant d'occasions d'empoigner l'objet ou de le garder dans une poche. Sans compter tous les moments où il le manipule sans raison particulière pour s'occuper les mains, comme il le faisait avec son paquet de cigarettes lorsqu'il fumait encore. Sans compter les soirs où il force d'attendre quelque chose, il lui semble entendre une notification ou une sonnerie qui n'existe pas. Il a ses propres rituels. Il n'a pas attendu le téléphone de Roman Monnier pour que sa journée soit occupée au sens guerrier du terme, colonisée. Il lui paraît maintenant indispensable d'avoir accès à Internet et à ses emails à tout moment de la journée. Il ne sait même plus comment il était possible de vivre autrement. Il ressemble à tous ces gens qu'il croise, hypnotisés par leur écran, dont le regard est parfois impossible à capter, même s'il n'utilise son smartphone qu'au dixième de ses possibilités. Il a parfois envisagé d'en tirer meilleur parti, de mieux gérer ses activités, ses horaires, de suivre des tableaux de bord, d'optimiser sa santé, son organisation, ses déplacements, voire de produire des histogrammes, des diagrammes et des camemberts. Mais l'idée d'envisager sa vie comme une PME le décourageait. Il s'est contenté de suivre des fils, des recommandations, des images, de répondre à des messages, d'entretenir des liens virtuels. Il s'est contenté de garder les téléphones près de lui et d'attendre que quelque chose d'inédit ou d'imprévu survienne qui mettrait fin à cette attente diffuse, sans objet. Ironie du sort, c'est le téléphone de quelqu'un d'autre qui a modifié le cours de ses soirées.
2: Près de chez lui, dans l'une des rues devenues récemment piétonne, de jeunes parents sont attablés à la terrasse d'un café. Profitant de l'absence de voiture, leurs enfants jouent à quelques mètres d'eux. Thomas s'arrête un instant pour observer la scène, sentant monter en lui une douce mélancolie. Il fait beau et il n'est pas pressé. Ces images lui paraissent à la fois si douces et si lointaines. Mais soudain, une sensation plus forte, plus douloureuse lui coupe le souffle. La sensation aiguë d'avoir vécu quelque chose et de l'avoir perdu. Lui aussi, il a connu ces moments d'échange entre jeunes parents de la crèche ou de l'école, les bébés dans les poussettes ou sur les genoux, et les enfants qui papillonnent autour, les rendez-vous au square ou au parc, les

fille que Léo a été, bien sûr. Cette petite fille qu'il ne pourra plus jamais porter sur ses épaules, soulever dans les airs, tenir endormie dans ses bras. Mais aussi, il lui faut bien l'admettre, du jeune père qu'il était, de son corps délié, solide, qui ignorait sa propre force, qui ignorait à quel point il était heureux. Il n'avait pas compris qu'il était si jeune, et il n'avait pas compris que cela ne durerait pas. Ce n'est pourtant pas faute d'avoir été prévenu. Qu'elle est mignonne, profitez-en, ça passe si vite. Un refrain tant entendu qu'il ne l'écoutait plus. Il avait tellement de temps devant lui. Il a eu le temps de lire des histoires de vaches oranges, de loups sentimentales, de souris qui n'aiment pas les légumes et d'apprentis princes charmants. Il a eu le temps de comparer les marques de crêpes surgelées, de frites au four et de tester tous les riz au lait que comptait l'industrie agroalimentaire. Il a eu le temps de l'accompagner à divers cours de musique, de poterie ou de gymnastique. Il a eu le temps de somnoler pendant qu'elle regardait Code Lyoko, Pokémon ou Totally Spies. Il a eu le temps d'assister à la remise des bulletins scolaires, aux réunions de rentrée, à celles consacrées à l'orientation ou aux diverses réformes de l'éducation nationale. Il a eu le temps de l'emmener en vacances ici ou là, chez les parents de Nour, au Club Med une fois, à la mer, à la montagne, à la campagne. Il a eu le temps de lui expliquer pourquoi il avait pleuré en apprenant devant elle les attentats du 7 janvier. Et de chercher des mots impossibles pour nommer d'autres dates terribles qui resteraient sans aucun doute gravées dans sa mémoire. Il a eu le temps de parler avec elle d'informations, de société, de politique, et d'essayer de lui transmettre quelques valeurs qui lui paraissaient fondamentales. Il a eu le temps de la regarder partir sans ses lunettes et en mini-jupe, après des heures d'essayage et de maquillage, et d'attendre qu'elle rentre pour trouver le sommeil. Il a eu le temps de la voir grandir, changer, s'émanciper. Et puis, elle a commencé à dormir ailleurs, une nuit sur deux, et à passer en coup de vent, et puis elle est partie, en un rien de temps. Un jour, alors qu'elle évoquait ses années d'enfance et ce souvenir qu'elle avait de lui jouant pendant des heures à la dinette ou habillant avec passion ses poupées, ses doudous, avec le même enthousiasme qu'il jouait avec elle au garage à trois étages, Léo avait fini par conclure qu'il était un homme déconstruit avant l'heure. Dans sa bouche, ce n'était pas le moindre des compliments. Il aurait volontiers précisé qu'il était un homme cassé, voire déglingué, voire irréparable. Mais il y a des choses qu'on ne peut pas dire à ses enfants. 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

0: Alors, il paraît que pendant l'écriture, Delphine de Vigan avait un autre titre en tête.
1: Oui, c'est vrai. En fait, elle a longtemps pensé qu'il s'appellerait Les Traces. Et c'est vrai qu'on en discutait. C'est vraiment ça,
2: oui.
1: Le sentiment qu'on a. Quelles traces on laisse, etc.
0: Mmh. Oui. Et puis là, il y a les traces du portable, j'imagine.
3: Exactement. Mmh. Donc, évidemment, ce n'est pas par hasard cette idée des traces, comme tu disais, Catherine. En fait, Delphine de Vigan, elle est très sensible à l'idée de la transmission, de ce que l'on peut laisser à ceux qui nous succéderont, qu'il s'agisse des preuves ou de modèles ou des comportements, mais également de ce que nos proches décideront de garder de nous. Et inévitablement, ça fait référence aux disparitions, aux absences, des thèmes qui sont très présents dans l'histoire de Thomas et Roman, parce que bien sûr, on n'a pas tout dévoilé. Et d'ailleurs, un petit extrait d'une conversation entre Thomas et son ami Nathan.
1: Mon hypothèse est que Roman Monnier, qui, d'après ce que tu m'as raconté hier, est elle aussi dans un questionnement intense sur sa propre histoire familiale et sur cette question de la vérité, t'a écouté. Elle t'a écouté attentivement même. Et soudain, elle a compris que c'était à toi qu'elle devait confier son téléphone. À toi et à personne d'autre. Peut-être même que l'idée est née ce soir-là, sans aucune préméditation, ce qui explique qu'elle l'ait échangé avec le tien. Un geste absurde pour t'obliger à prendre le sien, à l'emporter chez toi. Elle t'a entendu parler des photos, de la cassette, de la boîte à chaussures, de ce que tu n'as pas dit, de cette question qui t'obsède, autant d'indices, de détails qui pouvaient lui laisser penser que tu en prendrais soin, que tu n'en effacerais pas le contenu. Et d'ailleurs, elle ne s'est pas trompée.

0: Ah, Bachung.
1: Plus de souvenirs. On est bien. Hein. On est bien
0: ouais. Là. C'est un extrait musical qui n'est pas choisi par hasard non plus, n'est-ce pas, Magali?
2: Ah non, parce que là, rien n'est au hasard aujourd'hui. Hein. Donc, en fait...
1: Oh, là, elle est forte.
0: Hein. La programmation musicale colle.
2: C'est une préparation de dingue. Donc, effectivement, rien ne s'oppose à lui. Ce sont des paroles de la chanson de Bachung qu'on vient d'entendre. Et Delphine de Vigan ne l'a pas choisie par hasard.
0: Voilà. Donc, transition toute trouvée pour nous parler de l'autrice et de sa biographie.
2: Alors, j'avoue que c'était un petit peu l'idée. Hein. Donc, Delphine de Vigan, elle est aussi scénariste et réalisatrice. Elle est née en 1966 à Boulogne-Billancourt. Sa jeunesse et son adolescence sont ponctuées d'épisodes très difficiles, douloureux, notamment la séparation de ses parents qui s'opère assez jeune. Delphine vit avec sa sœur au domicile de leur mère qui souffre de bipolarité. Donc, c'est dans, d'ailleurs, Rien ne s'oppose à la nuit qu'elle raconte cette vie. Et sa maman sera placée en hôpital psychiatrique et se suicidera en 2008. Delphine de Vigan fait des études littéraires et après son admission à Normale Sup, donc après un parcours hypocagne, elle est à son tour, elle, hospitalisée 6 mois pour des raisons d'anorexie. Donc c'est lourd, hein, il y a beaucoup de choses difficiles dans cette existence. Elle va passer après 5 ans dans une société d'études. Elle ne va pas écrire tout de suite. Hein. Elle reprend aussi le statut d'étudiante et passe une licence et maîtrise en communication et ressources humaines. Donc elle se met, comme je le disais, tardivement à l'écriture. Et elle explique que c'est la maladie de sa mère qui l'a poussée à écrire. Un besoin impérieux de mettre des mots, en fait, sur ce qu'elle a vécu. Et d'ailleurs, ses romans sont inspirés de faits réels, mais aussi, on l'a compris, d'expériences intimes et personnelles. Elle explore les blessures invisibles, les liens familiaux, les dérives sociales et les capacités de résilience, notamment.
1: Ouais. Alors, pour revenir un peu sur ce qu'elle a écrit, son premier roman, elle l'a écrit en 2001, « Jour sans fin », alors fin, F-I-M, voilà, qui raconte le quotidien d'une jeune anorexique, donc maintenant vous... comprenez après ce qu'a dit Magali. Un soir de décembre, publié en 2005, mais le succès commercial arrive avec No et moi, publié en 2007, qui obtient le prix des libraires et sera adapté au cinéma par Zabou Breitman, la fille de Jean-Claude Deray. Un petit coucou et un petit lien avec Saint-Gervais-la-Forêt.
2: Bon, bien sûr, on n'allait pas rater ça.
1: En 2009, Les heures souterraines. Alors, quand on voit qu'elle a une formation sur les ressources humaines et les relations humaines, c'est aussi à lire Les heures souterraines sur l'histoire de deux personnes qui ne se rencontrent pas et qui devraient pouvoir se rencontrer. Donc Rien ne s'oppose à la nuit en 2011, qui évoque donc la maladie de sa maman. Ensuite en 2015, D'après une histoire vraie, en 2018, Les loyautés en 2019, Les gratitudes et Les enfants sont rois, et enfin en 2024, Les figurants, et puis donc le dernier dont on parle depuis presque une heure.
2: Voilà.
0: Et plusieurs adaptations cinéma.
2: Exactement. Oui, tout à fait. Oui. Moi, puis des prix littéraires aussi.
1: Voilà.
2: Alors pour conclure, je voulais vous faire part de quelques petites remarques sur le titre, que je vous rappelle. Donc, je suis Romane Monnier chez Gallimard. Le prénom Romane a été choisi pour sa ressemblance avec roman et romanesque.
0: Ah,
2: hein, c'est Delphine de Vigan qui le dit.
0: Romanesque, mais oui.
2: Tout à fait. Et on peut noter une petite interrogation quant au sens du verbe. Il s'agit du verbe être, ou du verbe suivre.
0: Ah.
2: Chacun pourra se faire sa propre idée.
0: Eh oui, bien sûr.
2: Et encore un mystère.
1: Mais c'est vrai qu'au début, quand on lit « Je suis », on pense à être. Et
0: ah
1: quand
0: oui,
1: on commence à connaître le roman, on a compris que ce n'était pas ça.
2: Ouais. Après, on peut garder les deux.
0: On peut garder les deux.
2: Voilà.
0: Et puis, c'est le propre des auteurs de laisser comme ça des petites traces.
1: Non, puis c'est un point de vue. C'est un point de vue.
2: Des petits
1: pour
2: mystères.
1: Romane, c'est « Je suis ».
2: Ouais.
1: Pour le narrateur, pour Thomas, c'est « Je suis ».
0: Je suis, le verbe suivre.
1: J'ai suivi.
2: Voilà.
0: Très bien. Eh bien, merci beaucoup pour cette découverte cette semaine. Tu nous as rappelé le titre.
2: Je suis Romane Monnier chez Gallimard,
0: chez
2: de Delphine
0: Gallimard.
2: De Vigan.
0: Et donc, je donne rendez-vous à nos auditeurs le mois prochain. Au revoir à toutes les deux.
1: Au revoir.
2: Au revoir.
0: Et au revoir tout le monde.

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1: Nous étions en hiver au début de l'année 1666. 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
5: Résilience. Capacité d'un corps à revenir à son état initial. Se défaire d'une trajectoire et reprendre son chemin. C'est comme partir un soir glacial et revenir à la chaleur du petit matin. Se dire que ce froid nous permet d'apprécier le chaud. Faire quelques pas en arrière pour sauter, bondir plus loin. Nettoyer ses images du passé, comprendre ses besoins. Résilience, processus de reconstruction. Mettre fin à l'autodestruction. Traumatisme, choc émotif persistant. Dommages subis après l'exposition brutale, à des quantités d'énergie dépassant le seuil de tolérance vitale, tourbillon noir envahi de désespoir, flamme de l'enfer plus ardente que le regard de Lucifer, course folle de Sisyphe, écrasement intempestif, une tempête dans le brouillard. Traumatisme, choc émotionnel persistant. Ma vie d'avant, jamais je ne la récupérerai. Je dois devenir comme après. Je dois métaboliser, transformer, traiter, utiliser. Je dois auto-générer des transformations pour subsister, s'adapter, s'exprimer, libre de parler, reconnaître la mémoire du passé et digérer ce souvenir, comme ton corps. Digère chaque aliment, chaque jour, l'accepter comme chaque souvenir, qu'il ne soit plus à vif, brûlant, ardent. Car comme le sol et le soleil font fleurir les fleurs, la photosynthèse te grandira. Il faut de l'eau, donc oui, tu pleureras. Mais bien tout assimiler, prendre possession de l'expérience, fertiliser le passé, abolir le règne de la souffrance, mettre fin au contrat de l'errance et enfin connaître la résilience.
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5: Je t'ai expliqué hier soir qu'il s'agit de messages en code pour la résistance. 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

0: j'ai envie de me barrer de cette radio et de...
1: Ouais.
0: Ouais, vraiment. J'aime bien le côté onde.
1: Ouais.
0: Bon, radio.
1: Ouais.
0: Mais en vrai, moi, une web radio.
1: Fréquence 3, vous avez pas tant sous-tristé, les gars?
0: Non.
1: Parce que moi, je bosse avec eux, moi.
0: C'est ce que j'aurais proposé aussi.
1: Et franchement, Fréquence 3, bon, voilà, ils sont...
0: Ouais, voilà.
1: Ils sont assez ouverts, quoi. C'est pas des gens qui sont fermés, ils ont ouais. L'onde, elle fonctionne super bien.
0: Moi, ça me plairait, moi.
1: Et ouais, ouais, ça pourrait être pas mal. Hein. Bon, après, le gars, là, je l'ai en direct, si tu veux, je lui file son contact, là. Le contact, tu le contactes de ma part, je lui dis... nous, on est intéressés pour pouvoir obtenir un créneau radio vendredi soir, à telle heure,
0: ah,
1: à
0: après,
1: heure.
0: Je suis pas tout seul.
1: Ouais, ouais.
0: Je vais en parler aux autres.
1: Moi, tu me le dis, je t'ai pris le contact.
0: Ouais,
1: c'est là, même si tu veux.
0: Tu me l'envoies sur Messenger et...

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0: Salut
1: yo.
0: Le cul!
1: Yo!
0: Ça va ou quoi?
1: Ça va et lui?
2: Très bien, et vous-même?
0: C'est quoi cette voix du Seigneur? Qu'entendons-nous?
2: Je suis ravi d'être avec vous.
0: Mais mon petit boulon qui est de retour parmi nous, chez lui.
2: Ouais,
0: j'ai envie de dire chez lui.
2: Je ne pouvais pas passer un autre soir que le vendredi.
0: Ah bah ça m'étonne pas, tu es quand même l'instigateur de cette émission, j'ai envie de te dire.
2: Un jour ça va me retomber dessus, donc je préfère qu'on le dise pas trop. Voilà. Pour l'instant c'est une fierté, peut-être ce sera plus tard un problème.
0: Ah non, non,
2: mais
0: je,
2: non, je suis trop content de vous retrouver, ça me fait bien plaisir.
1: On est ravis de
2: du gros son. On va faire les bétos, ça va être top.
0: Nous aussi on est très très content de retrouver ta voix sur ces ondes. Je pense que Radio Campus dans son entièreté est contente de retrouver cette voix sur ces ondes.
2: Pas minimum.
0: Mais c'est sûr.
2: Ah bah il y a peut-être 3 personnes à radio qui me connaissent. Ils sont très contents.
0: Tu as passé 15 ans à cette radio, Boulon. Je trouve encore des papiers en ton nom.
2: C'est parce que
0: dans
2: je suis
0: les tiroirs.
2: C'est parce que j'ai marqué la radio, c'est que je suis bordélique. Mais c'est gentil à vous, je suis très content.
0: Ouais, ça nous fait très plaisir d'être là. Mon Benz, comment il va?
1: Ça va. La semaine a été longue, on est un peu malade ce soir.
0: Oh, petit chat.
1: Désolé pour la voix.
2: Oh, limite, c'est encore plus grave.
1: Encore plus grave.
2: Ouais, ta voix elle est bien
0: suave.
1: Ah oui, grave dans son. Oui.
0: Et comment va MMI3?
1: MMI3.
0: Je sais qu'il est dans la voiture qui nous écoute.
1: Mais oui.
0: Il va arriver, bien évidemment. On a eu beaucoup de grosses sorties. Hier soir, il y a eu du monde.
1: Absolument.
0: Hein. J'ai vu du Agent Crack, j'ai vu du Sola Lune, j'ai vu du Tiff, j'ai vu du Jean Jass. On va pas passer tout le monde ce soir parce qu'on
1: et
0: aura
1: du Gizmo.
0: Qu'une heure.
1: Oui. Pour moi, il y a Jean Jass et Gizmo surtout.
2: Oui, Gizmo, c'est sensationnel. Ce qui s'est passé, on va en parler. C'est quand même très marrant.
1: Ah ouais, sur la tournée, tout ça. On va faire de la vraie.
2: J'ai pas l'info.
1: T'as pas l'info en plus.
2: Allez, garde ça. Je te spoil pas. On verra ça quand on passera. On sera.
1: Ah ouais, un retour. On envoie des sons. Puis après, Boulon, tu nous lances. Et peut-être si j'ai des infos en plus, je rajoute. Sinon,
2: je suis léger.
0: En parlant d'artistes qu'on n'a pas teasé, on parlait pas du tout de ça, mais j'en fais. On a Romero XR de son ancien nom AA qui a sorti un petit morceau il y a un mois parce qu'il a eu une actu en fait. J'ai suivi, mais j'ai préféré le morceau d'avant. Donc j'ai pris le morceau d'avant évidemment. Et j'avais envie de vous passer aussi le petit morceau de Tiff Swaware.
1: Nice.
0: Qui vient de sortir, qui est sorti il y a exactement 18h, donc je pense que c'est sorti à minuit aujourd'hui. Qu'est-ce que vous cherchez?
2: Ah oui, il y a une bestiole et on perd notre pote.
1: T'es un frelon avec toi, désolé
0: moi. Moi je suis l'ami des bêtes, donc t'inquiète, ça va bien.
2: Il y a une bestiole dans le studio, pardon les auditeurs.
0: En fait, il me suit.
2: Ah,
0: depuis que je suis parti de chez
2: moi. J'ai compris, WA, il a changé de blaze.
0: Exactement. Aujourd'hui, il travaille avec Docteur Fonge, qui est un DJ qui fait du DJing en live, donc qui est quand même assez rare. Et récemment, il a sorti des vidéos avec du coup, il s'appelle Les Fonges. Et il y a un mec qui fait de la MPC aussi à côté, qui fait le beat en direct, c'est assez cool. Là, c'est une prod complètement différente. Je me rappelle plus du nom du type qui a fait la prod, mais en tout cas, c'est un son sur lequel on l'a rarement entendu.
2: Allez.
0: Et au début, je n'ai pas reconnu AA. Donc j'avais envie de vous partager ça. Et après on se met Tiff Swaware, un morceau que j'ai bien kiffé du projet, que j'ai écouté, que j'ai survolé aujourd'hui au taf en train de visser du placo. Donc avec le bruit de la visseuse, c'était pas évident de tout avoir.
2: Mais quel muscle ça te fait par contre?
0: Ah, tu kiffes. Est-ce que tu vois la veine? Donc on se passe ça, on revient bien sûr tout de suite sur les ondes de Radio Campus 88.3, c'est Blockchain.
1: Let's go.

0: Et c'était Swawer de Tiff et juste avant Romero XR lentement. Alors qu'est-ce que vous avez pensé de Romero XR sur une prod un peu plus techno ou électro, j'ai envie de dire?
1: Et bah excellent, je trouvais.
0: C'est vrai,
1: ça ouais, j'ai bien aimé les deux titres.
0: Et bah écoute, ça me fait plaisir, Boulon.
2: Moi je reprenais contact avec Eddie.
3: Ah, ouais, merde. On était dans une.
2: Ça fait un an que je l'ai pas vu. On faisait des bisous, du coup j'ai pas trop écouté, mais je fais confiance à 100%.
0: C'est vrai?
2: Ouais.
0: Tu es sur la confiance et pas
2: sur ouais, fond.
0: Ok, ça marche. Bah écoute, c'est quand même sympa parce que c'était quand même bien, ça me fait plaisir.
2: Non, j'ai entendu, j'ai dansé un peu et tout, mais j'avoue, j'étais pas ultra focus.
3: Je pense que les retrouvailles auraient pas été aussi stylées s'il y avait pas une petite nappe musicale aussi qualitative.
1: Voilà. C'est aussi ça la musique.
2: Je me rappellerai exactement ce morceau comme une retrouvaille.
1: C'est parfois aussi juste une ambiance.
2: Exactement.
0: Ah, vous flattez mon ego, ça me fait plaisir. J'adore. Merci.
2: Pour dire qu'on n'a pas écouté.
3: Ouais.
1: Moi,
3: j'ai entendu.
1: Moi j'ai fait un faillot, j'ai bien écouté le son. Je me suis enfermé dans le studio pour pas entendre les autres rigoler entre eux là.
0: J'en attendais
1: à l'école. Les sons étaient très bien.
2: Je t'aurais voulu tout goûter.
1: Ouais, ça aurait mérité.
3: Quand j'étais dans la voiture, j'ai entendu ouais, double A a sorti un nouveau projet. Me dis pas que c'était ça là que tu viens
1: si.
3: De passer.
1: Bah,
3: si, c'était ça.
0: Toi, tu es arrivé,
3: c'était un truc qui m'avait trop hype.
2: Ouais, c'est dommage hein. Ah, mais tu pourrais écouter le podcast.
3: Et on la réécoute ou quoi?
0: C'était ça. Du coup, oui, ouais, c'est un peu ambiancé. Mais comme je disais, je sais pas si tu as entendu, il est avec deux vrais un vrai DJ et un beatmaker en direct. Ça change quand même pas mal l'ambiance.
3: Hey, il s'est entouré un petit peu. Ça fait
0: oui, c'est vrai qu'il était un peu. Rappelle-toi.
3: Ouais, ouais.
0: Toi, je sais qu'Eddie, tu avais. On a écouté la semaine dernière le morceau de Altarba.
3: Alors, oui.
0: Est-ce que tu as digué cet album?
3: Non.
0: Ah dommage. Bon, moi, je t'attends la semaine prochaine sur ça. Alors.
3: Mais
0: un petit retour d'un album d'un beatmaker par un beatmaker quand même. Ouais. Ça a un peu d'ambiance quand même.
3: Bah, mais oui, mais si. Je suis très intrigué en plus pour ce qu'il a fait. Je me rappelle très bien.
0: C'est et vraiment. Bah,
3: mais qu'est-ce qui devient Altarba? Ça fait longtemps que j'ai pas entendu. Et ce connard, qu'est-ce qu'il fait? Bah, il a sorti un projet la semaine dernière.
2: C'est Dooli qu'on a parlé la semaine dernière.
0: Ah ouais.
2: La chroniqueuse de.
3: Ah Dooli voix ouais, cassée. Et
2: exactement. De
0: sur la dernière.
2: De la dernière. Tout à fait, qui disait en fait, c'était la question combinée à la con est-ce que vous conseillez un artiste? Et direct, t'as dit Altarba.
3: Putain, mais.
2: Altarba, il a sorti un nouveau projet et tout, c'est un gars que je connais, que je kiffe.
0: Putain, c'est
3: ah, Dooli, elle remonte fort dans,
2: c'est,
3: dans les.
2: C'est Dooli qui m'a fait écouter le dernier projet d'Altarba.
0: Ok, ouais, c'est une belle. Une belle aficionados du coup, parce que c'est vraiment.
3: Elle était déjà très drôle, mais c'est vrai que de savoir qu'en plus, elle écoute de la bonne musique, grand big up.
2: Comme le Raphaël
0: Pinquier. Tu es venu avec des morceaux de plein de gens.
2: Oui, tout à fait.
0: Tu es venu avec une petite playlist. On s'était dit, comme il y a l'album de Sheldon qui a été sorti, je sais que Romain, il t'a beaucoup touché cet album. Tu as envie de passer Être une fille de Sheldon.
2: Exactement.
0: Et tu as fait un retour.
2: Et comme tu me l'as fait écouter tout à l'heure et qu'elle était top, je trouve qu'elle irait bien en miroir avec une autre morceau que j'ai ramené qui s'appelle Mascu. Donc on est effectivement sur le thème.
3: Du masculinité,
2: tout ça. Exactement. Donc moi, du coup, c'est Fellure et Andro. Je sais pas si vous connaissez.
0: Pas du tout.
2: Non. Ah, top. Eh ben, c'est un ancien prof de philo. Le Fellure et Andro, c'est son beatmaker qui fait quelques bacs.
1: Et de la compote.
2: Quelques bacs et de la compote.
3: Ah, allez. La barre.
1: Merci.
3: Il est malade, on a dit. Attention.
2: Non, je rigole.
0: Il a un rubis du cerveau, c'est bon.
1: 10 minutes, ce blanc.
3: Il a juste un peu la ref comme des cons.
2: Donc, vous allez voir, très bon morceau de Fellure et Andro. Ils en ont sorti un dernier morceau aussi il n'y a pas longtemps avec Nikita Bellucci dans le clip.
1: Qui ça?
2: Nikita Bellucci.
1: Ah oui, l'actrice italienne là, qui était dans Astérix et Obélix.
2: Non, dans, tu sais, avec Vincent Cassel, là. Qui joue à Les Sourds, même. Tu connais pas?
0: Ah, oh putain, ça s'envoie des grandes blagues, personne ne se comprend. J'adore ce quiproquo. Mon dieu, incroyable. Ça n'est pas filmé.
2: C'est une chanson sur l'impuissance que je vous invite aussi tous à bien écouter.
1: Excellent, donc c'est Mascu.
2: Ah, donc là, on écoute le titre Mascu, effectivement, de Fellure et Andro, mais je vous conseille d'en écouter d'autres. Et ensuite, pour Sheldon, toujours rester.
0: Être une fille, et après, tout ce que j'ai fait, tout ce gars, c'est ça que tu m'avais dit.
2: Ouais, tout ce que je fais, puisque c'est un dernier son qui est sorti avec SwiftGad.
3: Oh
2: ouais, exactement, tu vas écouter ça en feat aussi, Intergenre.
0: Eh ben c'est parti,
1: et vous vouliez passer être une fille de Sheldon?
2: Ouais,
0: entre les deux, tout à fait. Bienvenue dans l'émission, Ben.
1: Non, mais je voulais juste confirmer. Justement, je voulais bien en parler un peu et passer un son, mais du coup, je le ferai après.
0: Avec grand joie, mais bien sûr. Parfait. C'est parti, c'est Blockchain 88.3 Radio Campus.
3: Bah oui.
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1: Eh bien, c'est très bien, sans autotune.
2: Oui, donc on avait un triptyque de Mascu, Si j'étais une fille, et une fille. Tina et Swiftgad.
3: Ouais, c'était un super enchaînement, hein, bien vu.
1: Tina et Swiftgad, c'était très très lourd. Ça fait plaisir de retrouver Swiftgad sur du gros peura un peu conscient, parce que je sais qu'il a fait pas mal de trucs un peu égo-trippés.
2: Oui.
1: Marrant, hein, cela t-il. Mais,
2: Et Fêlure, t'as écouté?
1: Ouais.
2: Non, hein. Alors, tu vois, t'écoutes pas non plus.
1: Philo, très très bien.
2: Aussi, ouais, c'est
1: bien
2: ça. Ouais.
1: Si, je te jure. En plus, le clip, il est hyper cool. Non, franchement, très très lourd. Et puis, bah, on sent que l'écriture, elle est archi travaillée.
2: Oui.
1: C'est pas, comment dire, symphonique à l'oreille, mais par contre, dans le texte, franchement, c'est archi stylé. Surtout la petite critique de J'ai vu des mascus à la salle, machin. Non, franchement, c'était très très marrant.
2: On lui a reproché dans son clip, Fêlure est assez scare. Et du coup, il joue le code des mascus, donc clip ultra transpirant et tout.
1: Ouais, tout à fait.
2: Sauf que derrière, le mec qui l'appuie avec la barre, il l'appuie bien, quoi.
1: Ouais.
2: Tu sens qu'il se passe un petit truc. Et du coup, ça avait lui été reproché en mode, bah pourquoi tu joues des muscles si tu vois, tu reproches à justement
1: aux mascus. On a plus le droit de faire de personnages en France.
2: Et bah, du coup, il avait dit, bah on le reproche souvent aux rappeurs qui chantent ça d'être des gros fragiles. Bah là, pour une fois, c'est voilà, je voulais jouer dans le code de. On peut être musclé juste et pas être un gros con.
1: Ouais, c'est vrai. Voilà. Mais très très bon morceau, franchement. C'était marrant.
4: Mais tu vois, on parlait Swift et de ça, et Altarbat, c'est les deux, là, j'aimerais trop qu'ils se retrouvent. Il a pas un petit feat dans son album, Altarbat?
1: Je regarde ça tout de suite. Altarbat.
4: Parce que je me dis, c'est bizarre, ils sortent tous les deux des trucs, tu vois, à peu près en même temps et tout. Ça me surprendrait qu'ils ne soient pas reco, au moins pour une, tu vois.
1: Sache que le dernier morceau... Il y a un morceau où on voit Dooley.
2: Alors
1: les tambours du Bronx, feat Dooley et Renault, prod Altarbat.
2: Ah bah c'est moche, du coup, à s'auto-promeut.
4: Oui, bon écoute, les temps sont durs.
2: Écoutez cet album, je suis dedans. Ouais, bah merci.
1: En tout cas, sur le dernier projet, j'ai rien qui sort. Okay. Le dernier morceau featuring pour de vrai, c'est Altarbat Swiftgad Mauvais Sang, qui est sorti sur le projet de Benzaï Lab. Donc, non, ça date un peu, en vrai de vrai. Un vrai morceau.
4: Mais moi, j'aimais tellement, franchement.
2: Swiftgad et Paco.
1: Oui, c'est bien aussi.
4: On en parle.
2: On en parle,
1: Est-ce que c'est pas l'heure où on se fait quand même une petite intro sur l'album de Gigi, Jean-Jacques, sur le chant, les sacs plastiques? Je sais que je voulais nous faire un petit mot parce que on avait passé des sons de Sheldon là, il y a deux semaines, et tu avais écouté ça d'une oreille et tu l'as écouté en perso et t'as pris ta petite gifle en fait.
3: Il y a, ouais, l'album est sorti il y a beaucoup plus que 15 jours, mais c'est exactement ce qui s'est passé. Je l'ai écouté vite fait, tu nous as ramené des titres qui étaient très bien, L'école primaire, Bonhomme de neige aussi je crois. Et en fait j'ai entendu parler de Être une fille, justement. J'ai vu passer des trucs dessus et je me suis dit, putain, j'ai pas bien écouté ce morceau. Je suis allé l'écouter, j'ai pris une grosse claque. Donc, super de le réentendre là. Et du coup, j'ai réécouté tout l'album en étant vraiment en écoute active. Il dit quoi, en fait, à tout moment, pas en faisant autre chose à côté. Et du coup, l'enchaînement Être une fille, Kodak Bleu et Le Ruff m'a ému. Vraiment, les trois titres sont très très émouvants et très très forts pour des raisons différentes, mais on voit toute la maturité humaine de Sheldon en fait là-dedans. Bah, dans Être une fille, je pense que c'est assez évident. La déconstruction.
2: Kodak Bleu, tu me rappelles?
3: Comment?
2: Kodak Bleu, tu me rappelles de quoi?
3: Et bah, que Kodak Bleu, c'est le titre que j'ai mis là justement. Okay. En fait, celui-là est un peu particulier parce que c'est un hommage à Népal. Voilà. Assez simple, mais le morceau est très réussi. Et en fait, en l'écoutant, j'étais un peu ému. J'écoute et je fais, c'est marrant, il y a un truc de Népal. Puis là, il met un sample, bye. Ah ouais, ok, c'est clairement une référence à Népal. Et à la fin, il met la prod de Kodak White, qui est une rêve. Bah, donc si ça vous dit, je vous propose d'écouter ça, peut-être avant de basculer sur Jean Jass.
2: À fond.
3: Kodak Bleu. Et si le temps nous le permet, j'ai retrouvé, Eddie, le titre de Isaiah Rashad, dont je t'avais parlé, où il me semble que tu l'avais ramené un jour, mais peut-être pas. Dans tout le cas, le titre est génial. Je pense qu'il s'enchaînera bien avec Kodak Bleu. C'est Silk Da Shoka. Ben. Donc je vous propose d'enchaîner les deux, ça prendra 4 minutes.
1: Et bien c'est parti tout de suite.
4: Merci Ben, il a tout testé avant.
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1: Bien sûr, c'était Isha et Rashad, Silk Da Shoka, un morceau que Eddie a forcément poncé. Et juste avant, Kodak Blue de Sheldon sur l'album Les Monstres, bien sûr, qui est un morceau, comme tu disais, hommage à Népal, clairement.
2: Oui, parce qu'il y a, Népal avait un titre Kodak White, on entend la prod de Kodak White à la fin, et il y a voilà, quelques samples, et il parle clairement de lui à la fin.
3: Oui, je pense que c'est pas du... c'est pas du hasard.
2: Mais ah non,
3: là quand même.
2: Autant au début du son, on peut se poser la question, autant à la moitié, l'enchaînement de sample à prod, et il dit tu sais, j'ai un gosse, il te ressemble de ouf. Ouais, tu sais, les enfants, ils te ressemblent tous. Et vous avez un tonton dans le ciel sur un nuage magique, Népal se représentant souvent sur le nuage de Goku. Donc oui, là c'est sûr.
1: Et puis avant ce morceau, il avait fait genre que une ou deux punches. Je me rappelle dans Spectre, il y avait une punch qui disait j'ai mal au beat depuis qu'il est parti.
2: Ouais.
1: Et sur Hilo, pareil, il y avait qu'une seule phrase dans tout l'album. Et là,
2: et il en avait un peu parlé.
1: Un morceau,
2: Il était encore, enfin, public, c'était trop dur, trop dans le truc pour que lui s'exprime. Il était beaucoup trop proche de lui. Il me semble avoir eu une interview où il en parlait. Donc là, un morceau entier, c'est.
1: Ouais. C'est sûr, c'était pas Dooms.
2: Ouais, si, Doom c'est sûr, mais je crois que Sheldon aussi.
1: Moi, franchement, je suis pas convaincu de l'avoir entendu s'exprimer publiquement, en tout cas, au-delà de ça. Mais en tout cas, c'est un très bon morceau.
2: Peut-être pas.
3: Il le fait.
1: Très très bien dans l'album. Est-ce que c'est pas l'heure du Gigi alors là?
2: Avec grand plaisir.
1: Gigi a sorti le chant des sacs plastiques.
2: Aujourd'hui, son nouvel album.
1: Tout à fait.
2: Solo.
3: Aujourd'hui.
2: Ouais. Aujourd'hui, oui, c'est une sortie du jour.
3: J'allais dire, j'ai écouté, ouais. C'est quand même une journée spéciale, hein. On se retrouve tous, il y a des tueries qui sortent.
4: Il avait sorti des sons en exclu avant du projet.
2: Oui, et que Ben nous avait passé, il y en avait deux. Il y avait IMAX et Métastase.
1: Métastase,
2: oui, pardon, comme la maladie. Okay. Et moi, j'avais pas trop aimé IMAX, mais j'avais beaucoup aimé Métastase.
1: Carrément. Là, j'ai pris un fois pas plus. Une fois pas plus. Et Boom Bap Mi Amor. Et je sais que tu as pris Faune Marine, qui est le deuxième morceau du
2: Exactement.
1: projet.
2: Deuxième morceau, il ne dure qu'une minute. Mais il est efficace.
4: Et alors, du coup, vous avez pensé quoi de l'album? Vous voulez qu'on en parle après ou tout de suite?
1: Retour au général. Moi, j'ai pris deux morceaux qui sont pas tout à fait sur le même mood. Je pense qu'ils représentent un peu l'album. Faune Marine, c'est pour moi du Jean Jass beatmaking classique.
2: Ouais.
1: Avec un texte assez sympa, bien sûr. Et Une fois pas plus et Boom Bap Mi Amor, c'est, je pense, un peu les deux faces de ce projet. Donc, je vous propose de l'écouter et on en reparle après, bien sûr. Faune Marine, Jean Jass, Boom Bap Mi Amor, non pardon, Une fois pas plus et ensuite Boom Bap Mi Amor, c'est sur l'album Le Chant des sacs plastiques qui est sorti aujourd'hui. C'est Jean Jass sur Blockchain 88.3 Radio Campus.
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0: Ah, c'était Gigi, hein, franchement, très excellent, très bon projet. Le dernier morceau est mon préféré de l'album, évidemment, Boom Bap Mi Amor. Je pense que ça nous parle tous à notre génération, bah oui, d'anciens.
1: Très doux. C'était la dernière.
0: Ouais, c'était la dernière. Très très très très lourd. Et puis ouais, une fois pas plus, je sais pas si vous avez écouté, qui est sur une ambiance un peu plus dansante, ça bouge un peu, il y a une grosse place pour la prod. Et bien sûr, Faune Marine, qui est pour moi une ode au beatmaking en termes d'instru. Voilà, c'était le projet que je vous invite à écouter, qui est sorti hier à minuit, enfin cette nuit, je sais pas trop comment on dit.
2: Combien de titres, tu le sais, tu te rappelles?
0: Je crois qu'il y a 14 titres, si je dis pas de bêtises.
3: Ça dure une demi-heure en tout cas. Okay.
2: Ouais. Ah oui, d'accord.
3: 30 minutes.
1: Les machins en plastique.
0: Les champs des sacs plastiques. franchement, c'est un bon projet. Honnêtement, écoutez, foncez, vous allez pas être déçus si vous aimez déjà ce genre de rap, bien sûr. Mais qu'est-ce qu'on a de beau là? Attention, il nous reste plus que 17 minutes.
3: Bah, il y a eu une autre sortie.
0: Ah oui, oui.
3: Et je redis aussi que j'ai prévu un petit jeu pour Boulon à sa venue. Et c'est pour ça que quand tu me dis effectivement l'heure qu'il est, je me dis il faut peut-être enclencher vite.
0: Si on a le même son en tête, c'est un mec qui vient de sortir son album.
3: Oui, exactement. Pour moi, l'autre grosse sortie du jour, c'est la sortie de l'album de Gizmo.
2: Ouais,
3: et d'ailleurs, Boulon, vas-y, parle-nous de là-dessus.
2: Tout à fait. Gizmo sort son album
3: aujourd'hui.
2: Effectivement, les dates sont calées. Il annonce un grand retour après des années de dépression et tout. C'est précisé quand même officiellement de sa parole, quoi, disant voilà, j'ai été très mal très longtemps, j'ai eu plein de soucis, là ça y est, je me suis reconstruit et c'est l'album de reconstruction, j'adore venir avec vous, il y a tout un lore. Il se fait arrêter.
3: Et en fait, il a dont un concert à Bercy, je crois.
2: Ah non, c'est en Allemagne qu'il y va.
3: Non, mais bah alors, ce qui s'est passé, c'est en Allemagne, mais du coup, il avait un concert, je crois que c'est un Bercy à vérifier, mais sinon c'est un Zénith, c'est une plutôt grosse salle parisienne, qui est annulée, parce que c'est dans quelques jours, ça devait être un peu la release party de l'album qui est sorti aujourd'hui. Et effectivement, en Allemagne, il s'est fait arrêter, peut-être le week-end dernier, il y a quelques jours.
0: On a les raisons.
3: Pour une histoire.
2: Braquage à main armée, je crois.
3: Braquage à main armée se serait déroulé en Suisse, mais genre en 2011.
0: Ah merde.
1: Ah oui, c'était pas pendant reconstruction.
3: Non, pas du tout.
2: C'est bien avant.
3: C'est peut-être 2013, hein, mais vraiment, c'est une histoire qui a 10,

0: de 10-15 ans, quoi.
1: Et moi, j'ai vu sur les réseaux, bah du coup, les dates, elles sont maintenues ou pas? Bah, gars, comme il risque 12 ans de prison, peut-être que non. Et
0: non, en tout cas, la grosse date, là, le Bercy ou le Zénith ou quoi, du coup, ils remboursent les personnes. C'était vraiment genre dans 2-3 jours, donc ça, c'est dead.
1: Mais ils ont quand même, du coup, sorti l'album. Et malheureusement, il n'y aura pas la tournée qui va avec.
2: Ah oui, c'est peut-être vraiment le dernier album avant 12 ans de Gizmo.
1: Non, parce que je crois que c'est moins que ça, mais dans tous les cas, il ne va pas pouvoir célébrer la sortie de son album, quoi.
2: Ok.
1: Et même pour les fans, merde.
2: Après, en coup de com', let's go, parce que...
1: À fond. Hey. Ah bah là, pour le coup...
2: Gizmo, là, ça passe sur BFM, c'est News, Pascal Pro.
1: J'ai changé qui dit. Bah oui, je te crois. Je te crois, visiblement.
2: Ouais, t'imagines. T'as changé, ça fait 15 ans, ouais. Et là, la justice te rattrape. Bah, normalement, faut payer ses dettes à la société, certes, mais...
0: Après, on ne sait pas s'il est coupable, on en parle comme si...
2: Bien sûr, en France.
1: Oui, c'est
0: la prouve. Et en Allemagne, elle existe.
1: D'un point de vue divertissement, purement divertissement.
2: Non, mais il s'est fait arrêter en Allemagne par, j'imagine, Interpol Europe pour un méfait commis en France.
0: Non, c'était cambriolage, je crois que c'était en Suisse. Même.
2: Ah merde.
0: Donc c'est un truc Interpol, suisse-allemand. Interpol ou vraiment la police allemande, parce que c'est peut-être des clients allemands.
1: Faudra appeler l'agent pour savoir comment ça se passe. Qui
2: je l'appelle en off et je vous donne.
1: Mais du coup, bon.
0: Et du coup, le titre, moi, que je voulais prendre, mais que Ben a pris hors moi, et c'est un feat avec.
2: Frisk Corleone.
0: Le grand Frisk Corleone, le son est sobrement. Gizmo
1: Frisk Corleone.
0: Le titre s'appelle Giz Corleone.
1: Ah bah voilà, ni plus ni moins.
2: Est-ce que tu veux faire ton jeu avant ça?
1: Oh, plutôt maintenant qu'on l'a annoncé.
2: Allez,
0: on plutôt après, il y a un titre et on enchaîne, il faut que je finalise la
2: piste. Giz Corleone, c'est parti. Gizmo.
1: Je suis vraiment curieux.
3: Et voilà.
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0: Ah, c'est gros bordel, on va pas se mentir. Bah, d'ailleurs, ça a tellement ambiancé.
1: Turn up, ouais, mec.
0: Clairement, gros turn up, t'as envie de pull up.
2: Allez.
0: Ouais, c'est du très très lourd, hein. Franchement. Ouais, ça secoue les Artibus. Mais cette ambiance de musique, de, tu sais, genre, j'ai l'impression que t'es dans la voiture, tu arrives en boîte, tu vois.
3: T'as écouté tout le projet, non?
1: Non, pas, non, justement, ouais. Jean-Jacques, j'ai écouté tout le projet, bien sûr, bien sûr. Mais ça, j'ai pas eu le temps.
3: Ouais, je comprends.
1: Bah, surtout, du coup, j'ai vu le feat, je l'ai écouté, j'ai dit c'est pas mal, je l'ai pris. Alors, pour moi, le fait notable, c'est que j'ai trouvé Gizmo meilleur que Freeze Corleone, je me suis dit que c'était bon signe.
3: Carrément. Voilà. Et on a d'autres feats dans l'album? Personne
0: oui, il y a La Fouine.
1: Oui, il y a La Fouine. Il y en a un ou deux autres encore.
0: J'en ai vu d'autres.
1: Et Le Fou et La Fouine, c'était l'autre marque.
3: C'est au Flamme qu'il a fait un feat live aussi avec Big Flo Oli, Youssoupha et Just Shiny. Et j'adore cette rappeuse.
0: Tout à fait, j'aime beaucoup. On en a passé pas mal du Just Shiny. On a baptisé son album d'ailleurs. Ouais, Gizmo, ça fait plaisir de l'entendre sur des trucs compétents. En fait, qu'en fait, à un moment, Gizmo, tu sentais que l'alcool et la dépression, ça l'avait atteint, quoi.
3: Ah bah oui, dès le premier morceau, je trouve aussi. Je suis d'accord avec toi. Mais surtout, à chaque fois qu'on avait un morceau de lui, on disait ah, c'est cool, c'est qu'il va un peu mieux, c'est qu'il prend le temps d'aller et tout.
0: Et ça avait toujours un an de retard parce que je pense que c'était il y a un an et du coup il avait resombré entre temps. Enfin, tu vois ce que je veux dire? Moi j'avais un peu cette impression là. Et là, je trouve qu'il arrive avec un album qui est tout pile dans l'air du temps en ce moment.
3: Tu fais cette vidéo où il embrouille un fan à lui?
0: Si, mais.
3: Ils sont en interview où il dit ouais, tout à l'heure. D'où tout à l'heure? Comment ça tout à l'heure? Tu t'insinues quoi? Bah, je viens de voir à ton concert. Ah ouais. Il est monté en une seconde.
0: Ah mec. Bah, on l'avait croisé à Orléans, Gizmo, pour un concert d'ailleurs, en ville. Et en fait, il avait 45 minutes de retard. À un moment, on a ras le cul, short, fumé une clope. Et croise qui à la supérette d'en face en train d'acheter du Sky? Ben Gizmo.
1: Ben frérot, une taille de Valentine's.
3: Ils vont t'en offrir.
1: C'est lunaire. C'est lunaire. C'était où le concert?
0: C'était rue de Bourgogne.
1: Ah, c'était un showcase.
0: Je sais plus, c'était au 108. Non, pas au 108, c'était au 100, je sais plus quoi. C'était
3: le 109 rue de Bourgogne, le bar.
0: Comme ça, tu te rappelles où il y avait la cave et il rappait dans la cave.
1: Ah, c'est vraiment, ça existe le 109?
3: Ouais, c'est pas le 109, mais c'est vraiment rue de Bourgogne. Je vois tout à fait la Seine-Bourgogne, pardon.
0: Exactement. Ah, la Seine-Bourgogne, exactement.
3: Tout à fait.
0: Qui est arrivé. Oui, tout à fait. Et qui arrivait 45 minutes en retard, alors que quand je sors au bout de 30 minutes, je le vois devant en train d'acheter de la tisse.
3: Tu sais qu'ils vont t'offrir à boire, Gizmo.
0: Mais non, moi je l'attendais, frérot. À un moment.
3: Ah non, mais oui. Non, mais Giz,
0: c'est
3: tu peux
0: 800
3: lui dire.
0: Degrés dans la salle.
3: Giz, tu peux lui dire, c'est que tu joues là, ils vont t'offrir à boire. Normalement, pas besoin d'acheter du Sky dégueulasse à côté.
0: Ouais, fallait se mettre un cul sec d'un litre. Ben, tu avais un jeu.
1: Oui. Parce qu'on est très content d'accueillir Boulon, le père fondateur de Blockchain parmi nous.
3: Trop mignon.
1: Il y a quelques semaines, je vous avais fait des petits jeux où Eddy, je t'avais demandé de choisir ton artiste préféré. Ou à chaque fois, tu gardais celui que tu avais retenu. Je t'en proposais un nouveau et je t'ai fait faire un petit voyage dans tes souvenirs
4: C'est très dur.
1: Musique, c'est un truc. Hein. Ben, je t'avais proposé de faire la même chose sur les albums. Et moi, ça m'avait vachement plu de vous faire ça. Parce que je vous connais, donc c'était l'occasion d'aller faire des classiques, puis vos classiques, du moins ceux que j'avais en tête. Donc Boulon, je me suis dit qu'on allait compléter la Sainte Trinité avec toi. Et du coup, je vais te proposer de faire le même jeu, mais sur les chansons.
3: Vas-y.
1: Donc l'idée, c'est que je vais simplement te demander, tu préfères quoi entre une chanson et une autre? Tu vas en retenir une. Et la suite, je vais t'en proposer une autre et tu vas la comparer à celle que tu avais gardée. Ce que je propose... On va essayer de faire un truc un tout petit peu alternatif. Vu que les chansons, je me dis, ça dépend de l'ambiance, quoi. Il y a des fois, moi j'aime bien un turn-up, j'aime bien être introspectif et tout. Bon, là, on va rester sur du rap.
3: Parfait.
1: Globalement. Donc, je te propose, tu me dis d'abord ta meilleure chanson. Et la première où t'es, mais celle-là, ça dépend. Moi, je te propose
3: d'un joker.
1: T'as le droit d'avoir une espèce de liste secondaire de genre, il y a son du matin ou son du soir.
3: Ouais, très bien.
1: Moi, je vois un peu le truc comme ça. Ouais. Pour moi, son du matin, c'est plus turn-up, ça mange, je suis content, je suis heureux avec les autres, je sais pas quoi. Et le soir, j'écoute le texte, je suis dans le truc.
3: Me connaissant, je vais réussir, je pense. Je vais réussir à en choisir qu'une.
1: Je me suis fait la main avec vous.
4: Parce que j'allais dire, nous, il était catégorique.
3: Je pense que je peux. On peut être catégorique.
1: T'as cette liste alternative où il y a des sons, tu peux dire à elle. Et tu sais quoi, vas-y, je la mets dans l'autre liste là. Ok.
3: Je vais être premier degré, je vais essayer d'aller dans quand même.
1: Et bien, on essaie de faire ça. Allez, tu réponds ce que tu veux, c'est que tes goûts. Alors d'abord, tu préfères quoi entre Mama Lova, Doc Puccino, et C'est quoi le dièse sur Première Classe?
3: Je préfère quand même un Lova.
1: Mama Lova, je comprends. Je comprends.
3: Tu es d'accord?
0: Moi, c'est un avis personnel, j'aurais dit pareil, mais.
1: Entre Mama Lova et L'Impertinent de Fab.
3: Quand même Mama Nova.
4: Elle peut aller loin, elle a du potentiel.
1: Entre Mama Lova de Doc Puccino et Retour aux Pyramides des X-Men.
3: Ah, c'est plus Retour des Pyramides.
0: Ah ouais?
1: Ok,
0: ouais.
1: Intéressant.
3: C'est Oxmouille un peu.
1: J'aurais pas su.
3: J'ai cherché un bon moment pour le virer.
4: Voilà.
1: Retour aux pyramides ou Apprends à te taire de Kazé.
3: Apprends à te taire.
1: Là, je te reconnais. Apprends à te taire de Kazé ou Pousse au milieu, des cactus, ma rancœur de d'Akhenaton.
3: Kazé.
1: Apprends à te taire donc.
3: Ah ouais. Ouais.
1: Apprends à te taire ou Samouraï de Shuriken.
3: Ah, là on s'accuse.
1: Samouraï, ça cause quand même. Je comprends.
3: Samouraï.
1: Samouraï, ah, ok. Ouais,
0: merci, Boulon, merci. Même si Apprends à te taire est une.
3: Bah ouais.
1: Entre Samouraï de Shuriken et La Saga d'Ayam.
3: La Saga. Ah ouais, et là, ça va être dur de
1: La Saga.
3: Ouais.
4: Comme quoi, il te connaît bien.
3: Là, quand on arrive dans l'école du micro d'argent, ça va être dur de détrôner du coup.
1: Peut-être.
3: On va voir.
1: Je me suis dit, ouais. J'avais plein de trucs. Bon, vas-y, dans les gros, je les mets maintenant. Et puis...
3: C'est ça.
1: Après t'as toujours la possibilité de passer en mode ok on était en ce moment
3: on n'est pas comme ça ici.
1: Ok. La Saga donc Dayam ou l'enfer. Toujours Dayam feat Laura Luciano.
3: La Saga.
1: Toujours La Saga. Mon texte Le Savon d'Akhenaton ou La Saga.
3: La Saga.
1: La Saga. La Saga d'Akhenaton ou Je t'emmerde de MC Jean Gabin.
3: La Saga quand même.
4: Regarde, il hésite.
3: Ouais, il est agressif ce monsieur. Il a insulté beaucoup de gens qu'on aime.
4: Oui, oui.
1: La Saga d'Ayam ou Le Bilan. Des nègres.
3: Je suis obligé de
1: dire
3: le bilan.
1: On est déjà très haut.
3: Je vais lui dire le bilan.
1: Le bilan.
3: J'ai jamais chanté La Saga tout seul avec les copains.
1: Je comprends. Pas longtemps sinon La Saga.
3: Sinon pas longtemps parce que très beau.
1: Le bilan du coup des nègres ou La Lettre de Lunatique.
3: Ah, on est sur le bilan. Sunshine et tout. Je vais vous décevoir, mais on est Sunshine.
1: Le bilan ou Comme des fous de Boss feat Joey Star.
4: Ah, il commence à rentrer dans les.
0: Je sens il est mal à l'aise.
3: Comme des fous.
1: Comme des fous.
3: Effectivement. Et
1: ça
3: je pense
1: plaisir.
3: Que c'est que tu me connais bien pour l'avoir mise parce que c'est elle est un peu outsider et tout. C'est que tu sais que je l'ai beaucoup chanté aussi.
1: Bah c'est en fait, comme je disais, je commence plus par des classiques, puis je vais progressivement vers les tiens à mes yeux.
3: Là, exactement. Et comme des fous, tu l'as.
1: Ah ça, c'est moi qui tu me l'as fait découvrir quand on avait 16 ans. Je me turn up toujours dessus. Donc
3: comme des
1: ça
3: fous,
1: me fait plaisir
3: bilan.
1: Que tu le retiennes.
3: Ah c'est dur.
1: Comme des fous ou aiguisé comme une lame.
3: Comme des fous.
1: Comme des fous.
3: On est ridicule boss.
1: Comme des fous ou J'ai grandi dans ça de Fredica ou Club des 7 selon la version.
3: C'est deux écoles très différentes là pour le coup, mais on va quand même rester sur boss et comme des fous.
1: Ok. Alors que J'ai grandi dans ça de Fredica, paix à son âme qui est décédé en partant de à peu près la zone où on est. Comme des fous de boss ou Senseni Style d'NTM.
4: Du coup,
0: c'est bon.
3: C'est de Sunny Style.
0: Ah oui.
1: C'est de Sunny Style.
3: Parce que c'est pas le seul level possible.
1: C'est de Sunny Style ou Chacun sa mafia, NTM.
0: C'est dur.
3: C'est de Sunny Style.
1: C'est de Sunny Style ou Tout n'est pas si facile. NTM toujours.
4: Ouais, là, ah, c'est pas facile. En plus les mêmes, c'est dur.
3: C'est de Sunny Style.
1: Magnifique. C'est de Sunny Style ou Polaire de Caballero.
3: Oh, c'est de Sunny Style.
1: C'est de Sunny Style ou Bethlehem de Caballero.
3: Ah, en vrai. Parce que j'aimerais répondre cette Sunny Style.
4: Parce qu'il y a un truc qui est anthologique, mais l'autre qui peut le devenir dans quelques années. Tu vois,
3: j'ai conduit 5 heures aujourd'hui, j'ai écouté 2 fois Bethlehem, j'ai pas écouté une seule fois cette Sunny, donc je vais dire Bethlehem.
1: Allez, Bethlehem ou Le singe fume sa cigarette de Kaba.
3: Bethlehem.
1: Bethlehem ou Héroïque de Kaba.
3: Bethlehem.
1: Bethlehem ou Rose orangée de Kaba.
3: Bethlehem.
1: Bethlehem ou Goût du beurre de Kaba.
3: Bethlehem.
1: Bethlehem ou Sur mon nom de Kaba et Jean-Jas.
3: Putain, ouais, je suis pas. Déjà, ça me fait de la peine d'avoir zappé NTM. Je vois qu'il reviendra plus.
4: Ça me respecte en
1: main. Si. Allez. Et ça, il y en a une ou deux qui reviennent.
3: Très bien. Je peux les récupérer. Donc, on est sur Bethlehem ou Mets du respect sur mon nom. Je vais quand même dire Bethlehem.
1: Ok.
3: Vous avez dit pareil, c'est dur celle-là.
4: Je sais pas, parce que moi j'aimais beaucoup sur mon nom.
3: Bah ouais.
1: Ouais, moi aussi. Moi aussi j'aimais beaucoup sur mon nom, mais c'est vraiment tes goûts qu'on voulait. Donc,
3: bien sûr, monsieur.
1: Bethlehem ou le blues d'A2H. Oh,
3: putain. Bethlehem quand même.
1: Bethlehem ou le cœur des filles d'A2H.
3: Bethlehem.
1: Bethlehem ou Stanton de Médine. Stentor, pardon, de Médine.
3: Tu m'emmerdes.
1: Je sais.
3: Je vais quand même dire Bethlehem.
1: Très bien. Bethlehem ou Media Training de Medine.
3: Là, c'est deux morceaux que j'ai écoutés plusieurs fois aujourd'hui.
0: Oh. Ah. Là, on arrive
3: je crois
0: sur
3: qu'on va arriver sur Media Training.
1: Pour la culture, il le marque. Media Training de Medine ou Petit Frère d'ailleurs.
3: Ah.
1: On n'avait pas fini avec les classiques, ouais. J'en ai gardé un peu.
3: Ton petit frère, je suis désolé.
1: Allez, aucun grand puriste pourra t'en vouloir. Petit frère ou Demain c'est loin, Dayam.
3: Eh ben, moi je suis plus école petit frère.
1: J'cap.
3: Ah ouais. Ouais, on éduque bien son petit frère.
1: Et je comprends. J'en ai une dernière de cette équipe marseillaise. Petit frère ou né sous la même étoile, Dayam. Ah ouais, là c'est, j'ai gardé le trio.
3: C'est bien, c'est bien, c'est le même album, c'est les mêmes souvenirs. Je crois que je vais rester quand même un petit frère.
1: Petit frère, choix respectable. Petit frère ou That's My People d'NTM.
3: C'est pas bien ce que tu
0: c'est
3: fais.
0: Pas choisir.
4: Ah ouais.
3: On est sur That's My People.
1: That's My People, ok, je capte. That's My People d'NTM ou Laisse pas traîner ton fils.
3: That's My People.
1: Et Pose ton gun ou That's My People.
3: That's My People.
1: That's My People, très bien. Oh. Je m'attendais un peu à ça. Il en reste juste quelques ans. Très vite, je crois qu'on est déjà sur la fin, mais. Ok, super. Alors. Du coup, That's My People d'NTM ou Association de gens normales des Winkles et.
3: J'aime bien, TTC, j'aime bien, j'aime bien. Je vais quand même rester sur That's My People.
1: Très bien. That's My People ou Serial Killer des Winkles.
3: Bah, c'est rigolo, mais qui on peut pas. On peut pas répondre
1: à
3: ça.
1: Si tu me posais la question à 19 ans, je pouvais, à 17 ans, je pouvais dire Serial Killer. Aujourd'hui, je te rejoins 100 fois. Bon. C'est That's My People ou Tapis Rouge des Winkles.
3: That's My People aussi.
1: That's My People ou de la Cam sous le Saphir des Winkles.
3: Ah, That's My People, désolé, les Winkles.
1: That's My People. That's My People ou Le Plancher M'appelle des Winkles.
3: That's My People.
1: That's My People d'NTM ou Jimmy Punchline d'Orelsan.
3: That's My People.
4: Ouais, je suis d'accord.
3: C'est ah, mais il y en a pour qui ça aurait été plus dur, ça tu vois, comme toi. J'en connais un, mais
4: non,
3: je sais
4: mais
3: pas. Tu aurais choisi quoi, toi, pour le coup? Ces deux sons.
1: Alors, que... moi, j'aurais choisi Jimmy Punchline, ouais, mais c'est parce que That's My People n'est pas dans mes préférés ouais. d'NTM. Tu m'aurais dit ça et. Paris sous les bombes.
3: Ouais.
1: J'aurais pris Paris sous les bombes.
3: Ok, d'accord.
1: Qui est un peu mon petit coup de cœur à moi. Alors, on est toujours sur That's My People ou La Quête d'Orelsan.
4: Oh, That's My People.
1: That's My People ou Osaka d'Orelsan.
3: That's My People.
1: That's My People ou Note pour plus tard d'Orelsan.
3: That's My People.
1: Ok, on arrive au bout, hein, je vais pas te mentir.
3: Ouais,
1: sur les dernières parties, j'aurais aimé en avoir plus, mais heureusement, sinon ça aurait été interminable.
3: C'est très cool.
1: That's My People d'NTM ou Violet's Tale de Rennes.
3: On est quand même sur NTM.
1: That's My People oui. toujours. That's My People ou Bonjour de Vald.
3: That's My People. Ah, j'espère qu'il y en a une que t'as pas mis, sinon je suis dans la merde.
1: Ah, t'es peut-être dans la merde. That's My People ou Désaccordé de Vald.
3: That's My People, on est bon.
1: That's My People ou Vitrine de Vald et
3: That's
1: Damso.
3: My People.
1: That's My People ou DQTP de Vald.
3: That's My People.
1: That's My People. That's My People ou Deviens Génial de Vald.
3: That's My People, c'est
1: That's
3: bon.
1: My People ou Rappel.
3: Ah putain.
1: De Vald, et oui. Je m'attendais à ce que ce soit celle-là que t'avais en tête. Rappel de Vald ou That's My People.
3: Oh là là, je suis désolé, mais ça va être Rappel.
1: Ah bah c'est moi c'est ma préférée de Vald et je trouve que c'est un chef-d'œuvre rappel.
3: Bah ouais,
1: donc ça va, c'est
3: honorable. Mais
1: ah ouais, donc on aura réussi à détrôner
3: ouais,
1: quand même
3: de petits frères, j'ai eu peur, on a réussi à en sortir.
1: Parce que du coup à la base je le disais au tout début, puis en fait j'avais décidé de le dire en dernier de Vald, donc il y a plus de Vald pour l'instant, il se rappelle. Et alors pour finir pour la forme,
3: ouais.
1: Rappel de Vald ou Family Business de Big Flo et Oli.
3: Bon, on est sur Rappel.
1: Rappel de Vald ou Osaka Hotel rappel, W3.
3: Je pense pas qu'il y a un titre.
1: Bon bah Rappel de Vald ou Dommage de Big Flo et Oli.
3: On va attendre du Rappel. Hein.
1: Et bah Dommage, c'est donc Rappel de Vald que tu as retenu. Bien joué.
3: Merci Romain, c'était très sympa.
4: Ah ouais.
3: Ça m'a fait bien réfléchir.
4: C'est complet. Hein. Ça te...
3: C'est bien. J'ai hâte de voir sur lequel t'as mis des ronds et tout pour quel morceau un peu plus. Ah, Bethlehem, il a fait une longue liste.
1: Bethlehem, il est resté longtemps.
3: Bethlehem,
1: hein.
3: Il a sorti un petit frère quand même.
1: T'as eu Samouraï qui a tenu un Apprendre à Terre, puis Samouraï qui sont restés un moment, comme des fois un peu. Bethlehem qui est resté longtemps jusqu'à Media Training, puis That's My People.
3: Bah ouais. Et Rappel. Merci beaucoup, Romain, c'est top, j'ai beaucoup aimé. Ça se voit que tu me connais bien.
1: C'est l'idée, et du coup ça fait plaisir de revisiter.
3: Cool.
1: Bon, on a dû aller un peu vite. Idéalement, j'espérais, j'avais proposé à Ben que le son que tu retiendras, on l'écouterait.
3: Ouais, c'est bien comme c'est ça, on parle.
1: Il est 21h05.
3: Tout, c'est bien, c'est bien.
0: On en a rien à secouer, on est quand même la radio la plus punk du réseau.
1: Allez, là on est d'accord, mon gars.
0: On se met Vald, rappelle tout de suite sur Blockchain.
3: Merci bien.
0: Sympa. Merci à Boulon d'avoir été là.
3: Merci à vous, merci à vous. Je vous écoute tous les vendredis soirs. J'adore ce que vous faites, j'espère que vous allez me signer des autographes. J'adore ce que vous faites.
0: Merci, c'était trop cool d'avoir ta grosse tronche, monsieur l'initiateur de cette émission. Tu es quand même un OG.
3: On a dit, on le dit pas, on sait pas ce qui va se passer.
0: C'est grâce à toi que nous sommes tous là ce soir. Donc
3: ça fait très plaisir.
0: Boulon.
3: Je vous dis merci, mon Ben. Et vous me manquez.
0: Oh. J'espère, parce que tu me manques beaucoup.
1: Bah merci Ben, merci MMI3.
3: Merci
1: Ben,
3: merci Mira.
1: Toujours un plaisir. Merci.
2: C'était bien cool.
0: Merci d'avoir suivi cette émission. C'était Blockchain sur les ondes de Radio Campus 88.3.
4: Au week-end de 3 jours.
0: Rappel et après, la playlist de Kija de Il est chelou ton son qui vous rattrapera, c'est tout de suite.
1: Allez.
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